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0: Gémeaux, vous faites le ménage dans votre tête en retirant les poussières et les toiles d'araignée du passé. Vous coupez avec d'anciennes relations. Cancer, vos finances sont au beau fixe. Un dédommagement ou un remboursement pour un dommage subi pourrait vous être proposé. Lion, certaines peurs vous empêchent de prendre une bonne décision. Évitez de mettre vos doutes dans la balance et lancez-vous. Vierge, pétillant, vous mettez en ébullition ceux qui vous croisent et vous n'avez pas conscience de l'effet que vous produisez sur eux. Balance, votre hiérarchie vous valorise car vous avez joué un rôle clé dans un projet primordial pour la sauvegarde de votre entreprise. Scorpion, célibataire, vous multipliez les contacts et votre humour séduit. Les rencontres sont chanceuses, vous papillonnez. Sagittaire, vous avez retiré votre armure et dévoilé vos émotions. Vous recherchez la compagnie de personnes qui vous permettront d'être vous-même. Capricorne, si votre partenaire vous délaisse, vous risquez d'aller chercher ailleurs quelques égards et autres petites attentions. Verseau, grâce à Vénus en Vierge, les célibataires construisent une nouvelle relation de qualité basée sur des valeurs communes, profondes et authentiques. Poisson, Mercure vous entrouvre des portes dans une direction à laquelle vous n'auriez même pas osé penser il y a encore quelque temps.
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1: Bélier, célibataire, vous dévoilez par petites touches votre désir à votre nouveau partenaire qui attend depuis longtemps ce premier pas.
2: Taureau, les histoires familiales sont à l'ordre du jour. Les règlements de compte ne sont pas loin, mais votre diplomatie met tout le monde d'accord.
3: Gémeaux, vous faites le ménage dans votre tête en retirant les poussières et les toiles d'araignée du passé. Vous coupez avec d'anciennes relations.
4: Cancer, vos finances sont au beau fixe. Un dédommagement ou un remboursement pour un dommage subi pourrait vous être proposé.
5: Lion, certaines peurs vous empêchent de prendre une bonne décision. Évitez de mettre vos doutes dans la balance et lancez-vous.
6: Vierge, pétillant, vous mettez en ébullition ceux qui vous croisent et vous n'avez pas conscience de l'effet que vous produisez sur eux.
7: Balance, votre hiérarchie vous valorise car vous avez joué un rôle clé dans un projet primordial pour la sauvegarde de votre entreprise.
8: Scorpion, célibataire, vous multipliez les contacts et votre humour séduit. Les rencontres sont chanceuses, vous papillonnez.
9: Sagittaire, vous avez retiré votre armure et dévoilé vos émotions. Vous recherchez la compagnie de personnes qui vous permettront d'être vous-même.
10: Capricorne, si votre partenaire vous délaisse, vous risquez d'aller chercher ailleurs quelques égards et autres petites attentions.
11: Verseau, grâce à Vénus en Vierge, les célibataires construisent une nouvelle relation de qualité basée sur des valeurs communes, profondes et authentiques.
12: Poisson, Mercure vous entrouvre des portes dans une direction à laquelle vous n'auriez même pas osé penser il y a encore quelques temps.
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13: 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Par contre, vous avez peut-être une responsabilité dans le bonheur des gens. 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
1: Bélier, célibataire, vous dévoilez par petites touches votre désir à votre nouveau partenaire qui attend depuis longtemps ce premier pas.
2: Taureau, les histoires familiales sont à l'ordre du jour. Les règlements de compte ne sont pas loin, mais votre diplomatie met tout le monde d'accord.
3: Gémeaux, vous faites le ménage dans votre tête en retirant les poussières et les toiles d'araignée du passé. Vous coupez avec d'anciennes relations.
4: Cancer, vos finances sont au beau fixe. Un dédommagement ou un remboursement pour un dommage subi pourrait vous être proposé.
5: Lion, certaines peurs vous empêchent de prendre une bonne décision. Évitez de mettre vos doutes dans la balance et lancez-vous.
6: Vierge, pétillant, vous mettez en ébullition ceux qui vous croisent et vous n'avez pas conscience de l'effet que vous produisez sur eux.
7: Balance, votre hiérarchie vous valorise car vous avez joué un rôle clé dans un projet primordial pour la sauvegarde de votre entreprise.
8: Scorpion, célibataire, vous multipliez les contacts et votre humour séduit. Les rencontres sont chanceuses, vous papillonnez.
9: Sagittaire, vous avez retiré votre armure et dévoilé vos émotions. Vous recherchez la compagnie de personnes qui vous permettront d'être vous-même.
10: Capricorne, si votre partenaire vous délaisse, vous risquez d'aller chercher ailleurs quelques égards et autres petites attentions.
11: Verseau, grâce à Vénus en Vierge, les célibataires construisent une nouvelle relation de qualité basée sur des valeurs communes, profondes et authentiques.
12: Poisson, Mercure vous entrouvre des portes dans une direction à laquelle vous n'auriez même pas osé penser il y a encore quelques temps.
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2: Bélier, célibataire, vous dévoilez par petites touches votre désir à votre nouveau partenaire qui attend depuis longtemps ce premier pas.
3: Taureau, les histoires familiales sont à l'ordre du jour. Les règlements de compte ne sont pas loin, mais votre diplomatie met tout le monde d'accord.
4: Gémeaux, vous faites le ménage dans votre tête en retirant les poussières et les toiles d'araignée du passé. Vous coupez avec d'anciennes relations.
5: Cancer, vos finances sont au beau fixe. Un dédommagement ou un remboursement pour un dommage subi pourrait vous être proposé.
6: Lion, certaines peurs vous empêchent de prendre une bonne décision. Évitez de mettre vos doutes dans la balance et lancez-vous.
7: Vierge, pétillant, vous mettez en ébullition ceux qui vous croisent et vous n'avez pas conscience de l'effet que vous produisez sur eux.
8: Balance, votre hiérarchie vous valorise car vous avez joué un rôle clé dans un projet primordial pour la sauvegarde de votre entreprise.
9: Scorpion, célibataire, vous multipliez les contacts et votre humour séduit. Les rencontres sont chanceuses, vous papillonnez.
10: Sagittaire, vous avez retiré votre armure et dévoilé vos émotions. Vous recherchez la compagnie de personnes qui vous permettront d'être vous-même.
11: Capricorne, si

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Bonsoir, je suis installée et je vous ouvre mon cœur pour être avec vous ce soir de 20h à 22h. Bienvenue, mesdames et messieurs, sur Parlez-moi d'avenir TVM3, votre émission de voyance préférée où divers experts sont là pour vous accueillir et répondre à vos questions. Donc ce soir, Violette, non pardon, je me trompe, Violette c'est mon deuxième. Décidément, pourtant il n'y a plus de chaleur, hein. Il fait beau, enfin il fait frais, hein. Il y a eu de la pluie, c'est magnifique. Victoire à votre écoute de 20h à 22h. Donc ravi d'être avec vous. Pour me joindre, 0901 901 993, et vous cliquez sur 1 et vous serez en direct avec moi. Vous cliquez sur 2, vous choisissez un expert qui est au bas de votre écran. En vert, il est disponible. En orange, il est occupé. Donc un petit peu de patience pour renouveler l'appel. 0901 901 993, et vous cliquez 2. Vous ne savez pas qui choisir ce soir. On vous le répète, on vous le dit, cliquez le 3. Cliquez le 3 et on choisira pour vous. L'ordinateur choisira pour vous ou la divinité choisira pour vous. Excusez-moi, j'ai un cheveu là qui me gêne. Après, effectivement, nous sommes en période de vacances, vous avez peut-être plus de temps, alors je vous invite à faire le concours. Alors, pour les personnes qui ne connaissent pas, qu'est-ce que c'est que ce concours? Voilà, le concours. Pour une consultation gratuite avec moi ce soir, vous envoyez TVM3 au numéro 700. C'est tout simple. TVM3, numéro 700. Et ça part, ça vient directement à la régie où un charmant monsieur va tirer au sort et vous appelle dans l'instant T. Donc si vous avez un appareil et vous entendez gring gring gring, eh bien c'est nous, décrochez. Parce que souvent il y a des personnes qui s'inscrivent au concours et qui ne répondent pas. C'est dommage. Donc SMS, TVM3. Au numéro 700 avec votre portable. Vous n'avez pas de portable et vous voulez quand même participer à ce concours qui est quand même très intéressant. Une consultation gratuite avec moi ce soir. Et la présentation de l'émission, que ce soit moi ou un de mes collègues, c'est toujours le même scénario. TVM3, on envoie au numéro 700, et le concours arrive, la demande de concours arrive. Vous n'avez pas ça, vous n'avez pas de téléphone, il n'y a rien de plus simple. Vous allez chercher dans votre tiroir, dans votre petit coin, une carte postale.

0: mal. Hein. Alors en vacances, pourquoi pas, avec un petit mot pour nous, votre nom, votre prénom et votre numéro de téléphone. Ça, c'est important. N'oubliez pas le numéro de téléphone. Alors, cette carte postale sera envoyée à TVM 3, CP 285, 1024 écu blanc. Ça vous coûtera quoi? Un franc. Écu blanc 1024, TVM 3. Et vous marquez CP 285, votre nom, votre prénom, votre numéro de téléphone. Ceci dit, ça, c'est pour le concours. Maintenant, comme je le disais, c'est la période de vacances, on a dépensé beaucoup d'argent ou on est en vacances. Moi, j'ai déjà une dame qui m'a téléphoné, elle avait les pieds dans l'eau. Je trouvais ça magnifique. Donc, je lui souhaite, d'ailleurs, si elle m'écoute, bonnes vacances. Donc, je disais, vous avez le forfait prépaye. Alors, qu'est-ce que c'est que ça? 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Ça maîtrise totalement votre budget. C'est des avantages. Forfait minutes prépayées. Vous faites une économie. Vous prenez 10 minutes, vous prenez 20 minutes, vous prenez une heure. Si vous aimez m'appeler plusieurs fois, si vous n'avez que 10 minutes pour une question, quoi qu'il en soit, on vous répond. Que ce soit moi ou mes collègues, on vous répond entièrement sur les questions qui vous taraudent ou sur une décision à prendre. N'oubliez pas, parfois, on prend la route et on aimerait savoir comment ça se passe. Prenez 10 minutes, prenez ce petit forfait. Les bulletins, c'est des bulletins des bulletins de versement. Hein. 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Une gentille et sympathique jeune fille au téléphone vous répondra et vous expliquera tout cela. Vous partez en vacances, ou vos enfants partent en vacances, vous n'êtes pas tranquille, vous téléphonez, est-ce que tout se passera bien? Bien sûr, oui, tout se passera bien. Hein? Généralement, les vacances, c'est fait pour ça. On ne va pas vous annoncer. Si on voit, enfin, moi je parle pour moi, si je vois quelque chose de sombre, je ne vais pas vous le dire. Par contre, je dirais, soyez prudente. Soyez prudente, levez le pied, faites attention. Ça, et si on se souvient de ça, on dira qu'on a plus, effectivement, de prudence. Et on passe à côté. Hein? On passe toujours à côté. Voilà, je vous ai tout dit. 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Et c'est vrai que pour 20 francs ou 25 francs, vous avez un joli petit bijou ou une pierre. Moi, je dirais que ça fait toujours plaisir. Si quelqu'un vient chez moi, il m'offre un caillou, une pierre, un minéraux. On dit caillou parce que c'est... comment dirais-je, c'est un caillou. On aime bien prendre c'est le terme moderne. Donc ce minéraux, hein, quelque chose de joli, cette pierre qui a beaucoup d'énergie et qui peut vous faire effectivement du bien. Voilà. Alors, je vous ai tout dit, hein, c'est facile. Donc, victoire, médium pur. Je vous écoute, c'est sensoriel, hein, votre voix. Je reçois automatiquement des flashs ou des messages que je vous envoie, que nous analysons ensemble. Moi, je ne peux pas analyser toute seule. J'ai besoin de voir, j'ai besoin que vous me dites. On ne joue pas aux devinettes. Donc, ça va tout seul. Et pour avoir un peu plus de détails ou d'explications, si je vois quelque chose qui me met en doute, nous allons effectivement prendre le tarot de Marseille. Ce jeu-là qui est merveilleux et qui m'accompagne depuis des années. Je crois que le tarot de Marseille est l'oracle le plus ancien. Donc vous avez, effectivement, je travaille avec l'oracle G et je travaille également avec le voyant masqué. Ça c'est pareil, le tarot et le voyant masqué, c'est deux jeux qui sont complètement différents et très anciens. Donc, voilà, Victor vous a tout dit, je suis là de 20h à 22h et tous les jours vous pouvez me joindre sur 0901-901-993, le code 831, si maintenant je donne des codes qui ne sont pas justes, ça ne va pas le faire, 831 sur Parlez-moi d'avenir au 0901-901-993. Alors, ce soir, je vais, c'est vrai que je vous ai parlé déjà beaucoup de choses. J'ai parlé de l'aura, j'ai parlé des chakras, j'ai parlé des cartes, j'ai parlé des plantes, j'ai parlé des pierres, j'ai parlé des anges, j'ai parlé du karma. Je crois que j'ai fait quand même juste effleurer le sujet. À partir du mois de septembre, il y aura d'autres thèmes où il y aura plus de profondeur. Si je commencerai, je prends maintenant l'exemple, je vais commencer le thème par l'énergie, pas vous remonter l'énergie, pas ça, sur les chakras, sur les cailloux, sur les minéraux, hein. On va parler de ça et je le ferai deux ou trois fois de suite, de manière à ce que vous puissiez bien suivre. Parce que si on le fait juste une petite fois, hein, en 5 ou 6 minutes, vous ne pouvez pas. Vous ne pouvez pas tout analyser et vous ne pouvez pas bien, vous ne pouvez pas bien comprendre ce que je dis. Donc, restez avec moi jusqu'à 22h. À 21h45 à peu près, j'ai quelque chose de joli à vous dire. Je vais vous envoyer un conte pour vous endormir. Et après, vous l'analysez comme vous voulez. Mais ce conte, je l'ai peaufiné un petit peu pour vous. C'est une belle histoire. Donc, je pense que j'en aurai peut-être pour 10 minutes. Mais je voudrais que ce conte soit celui pour vous souhaiter une bonne nuit. Donc rendez-vous à 21h45 à peu près et je vous enverrai, je vous dirai, je ne prendrai pas de lecture, c'est un conte que j'ai déjà dans la tête et j'ai envie de vous le dire. Alors ce soir par contre, comme je disais, hein, je ne vais pas recommencer avec les minéraux, avec les bijoux, avec les lauras, avec les anges, avec les entités. J'ai envie d'être poète. Alors, à chaque poète que je vais vous dire, c'est à vous d'analyser. Je vais juste interrompre, j'ai un premier appel téléphonique. Et je dis bonsoir. Bonsoir, chère madame.
1: Bonsoir, ma très chère Victoire.
0: Comment allez-vous? Mieux parce qu'il fait un peu frais. mieux.
1: Oui, un tout petit peu.
0: Et vous?
1: Un tout petit peu.
0: Ben, on va dire, on respire un peu mieux, hein, hein?
1: Oui, un peu mieux, alors, mais bon, moi, j'ai toujours... Comment, Victoire?
0: Oui, je vous écoute. Je suis en train de prendre note les dates de naissance que vous avez envoyées. Donc,
1: oui.
0: J'ai pris,
1: oui.
0: Et maintenant, je vous écoute, donnez-moi votre question.
1: Alors, Victoire, c'est toujours cette question de voyage. Il y a eu encore une grande discussion hier, il y avait le fils, et puis ben, le monsieur, il voulait pas trop payer les billets. Alors, il y a eu encore un crash un peu violent.
0: Avec monsieur?
1: Oui.
0: Ouais. Il veut toujours pas payer les billets?
1: Non, il attendait que je donne ma carte. Après, j'ai dit, mais on va pas recommencer. On a déjà discuté. Voilà. Et pour finir, je me suis énervée parce que je ne veux pas que ça passe, que ça me pose la poisse. J'ai pris ma carte et puis ben, j'ai donné à mon fils. J'ai dit, paye parce que moi, j'en ai marre.
0: Maria, qu'est-ce que je vous avais dit? je le savais, maintenant, non, et voyez, mais ça vous fatigue. Donc,

0: vous avez pris la carte et vous avez pris les billets pour qui? Pour votre fils?
1: Non, pour moi et lui. Mon fils, il vient pas. C'est mon fils qui faisait les billets, parce que nous, on ne sait pas le faire, mais lui, il nous faisait les billets.
0: Voilà, voilà. Qu'est-ce que je vous ai dit?
1: Ouais. Non, mais Victoire, hier soir, j'ai cru que j'ai fait un film. J'ai pleuré. J'ai dit, mais qu'est-ce que j'ai... Je ne savais plus. Et puis en plus, ce qui me dérange, c'est que devant mon fils, ce n'est pas lui, mais je sais qu'il va répéter chez sa femme. Et ça, je n'aime pas. Voilà, parce qu'après, ça va savoir chez sa famille, en Roumanie et tout, et ça, je n'aime pas. Je n'aime pas qu'elle elle voit des discordes chez moi, parce qu'elle s'est contente de mes problèmes, vous comprenez?
0: Et mais ça, je n'aime pas trop. Attendez. Votre fils ne raconte pas tout, vous inquiétez pas. Ce que je vois surtout, c'est que c'est en train de s'éclairer. Malgré que quelqu'un vous avait dit que vous ne partez pas en vacances, quand je vous ai dit si vous partez en vacances, et que votre monsieur aura du mal effectivement à payer. Mais vous êtes dans cet engrenage-là, et comment s'en sortir? Comment?
1: Mais en fait, ma carte, j'ai donné ma carte à mon fils et ma carte, elle passait pas. Et puis ben, aujourd'hui, mon fils m'a dit, écoute maman, tu téléphones à la poste parce que j'ai ma carte Visa à la poste. Et la poste m'a dit, écoutez, il faut encore réessayer parce que quand c'était dimanche, peut-être, parce que normalement, votre carte, elle est en ordre, elle doit marcher. Alors maintenant... Dans peu de temps, mon fils va venir pour qu'on refasse de nouveau pour l'évier. Bien sûr, avec ma carte. Je lui ai donné sa carte, j'étais par terre. J'ai dit, je ne veux plus rien savoir de ta carte. J'en ai ras-le-bol, j'en n'en peux plus.
0: Oh là là.
1: Ah non, c'est quelque chose de incroyable.
0: Mais arriver là-bas, ce qu'il faudra que vous fassiez, hein, il faut rien payer. Hein.
1: Ah ben justement,
0: il faut rien payer.
1: C'est ce que j'ai pensé.
0: C'est compliqué, hein, parce que c'est des vacances, on va regarder ça. C'est des vacances et puis on voit bien que vous êtes dans cet engrenage. Pourtant, monsieur a aussi de l'argent. Et ça, c'est une catastrophe. Tant qu'il sera là, écoutez-moi
1: oui, parce
0: bien.
1: Il m'a dit que lui, il n'a pas beaucoup. Il dit qu'il n'a pas beaucoup. Alors j'avais une feuille de sa banque où il avait passé 10 000 francs. Faut pas me dire, j'ai dit, il ne faut pas me dire à moi, je ne suis pas, ah, que moi aussi j'ai payé, moi aussi j'ai fait, moi aussi. J'ai dit, écoute, tu dis que tu n'as pas, je lui ai sorti la feuille que je reçois tous les mois de la banque. J'ai dit, ça c'est quoi? Tu sais pas que tu as ça à la banque? Pourquoi tu me dis que tu n'as pas? Oui, mais tu as plus que moi. J'ai dit, il faut arrêter avec ce mot, tu as plus que moi. Parce que c'est pas toi qui as travaillé pour moi. Ah oui, il y a eu une histoire pas possible.
0: Pour le moment, je ne vois pas de changement dans notre situation. On voit très bien que y a du profit, il veut partir en vacances et vous n'avez pas, on va dire que vous n'avez pas la force de...
1: Non mais comment dirais-je? je lui ai même dit comment tu veux qu'on va en vacances dans des conditions comme ça.
0: Ouais,
1: ça c'est pas des vacances, ça c'est un martyr.
0: Oui, mais c'est pas la première fois que vous partez comme ça en vacances, c'est pas la première fois, on est bien d'accord.
1: Mais oui, mais chaque année, c'est moins équipé, c'est toujours le même problème, le même histoire.
0: Oui, oui. Que vous dire? Moi, je peux vous dire que ce que je vois, les vacances sont là, vous partez en vacances et l'argent, effectivement, ben... Maintenant, si vous voulez que ça change, eh ben, arrivé là-bas, ben, vous ne faites plus, vous ne dépensez plus de sous. Puisque vous êtes là-bas en famille.
1: Il y a des courses à faire. J'ai dit, ben, va faire les courses. Moi, je vais nulle part. Tu prends le taxi, tu ne peux pas faire les courses.

0: être compliqué quand même aux vacances, hein, elle va être compliquée.
1: Ah, mais vous vous rendez compte déjà que je me suis pas très à l'aise là-bas, j'aime pas. En plus avec ça, ben voilà quoi.
0: Donnez-moi 5 chiffres, je vais quand même vérifier s'il y a un détail ou deux qui sort. Hein. On donne 5 chiffres à partir du 1 jusqu'au 22, s'il vous plaît. Allez-y.
1: Alors, le 2, le 13, le 17.
0: 13, 17, encore 2.
1: 9 et 20.
0: Vous allez, c'est pas bon, hein, parce que d'une manière ou d'une autre, vous avez deux cartes, hein. On le voit très bien, hein, que vous payez le voyage, que vous partez, mais c'est vous qui payez, hein. Et puis les vacances, j'ose pas, ça sera pas des vacances pour vous, il va falloir que vous travaillez dessus, vous partez en vacances, il va falloir faire abstinence, moi je vous donne le conseil parce que les cartes ne sont pas bonnes. Vous allez être en famille, faudra faire, pour que ce monsieur y comprenne une fois, il faudrait que vous fassiez l'indifférence totale. Et vous vous rappelez, je vous l'avais déjà dit, avec ce monsieur, il faut être indifférente totale. Totale, totale.
1: Oui.
0: Parce que là, si vous n'aurez pas, si vous n'aurez pas payé les billets, ils ne partaient pas. Hein.
1: Non, non, il les aurait payés. Parce qu'après, il a dit à mon fils... prends la carte, fait. J'ai dit non, c'est moi que j'ai refusé sa carte. J'ai dit, il va me porter la poisse, parce que je sais pas, mais moi j'ai remarqué que contre cet homme, tu peux pas faire grand chose. Je sais pas ce qu'il a en lui, mais il a quelque chose que je sais pas. Même moi-même, j'arrive pas à comprendre.
0: Mais, ouais, je comprends. Pourquoi vous lui avez refusé la carte?
1: Parce qu'il voulait pas. À chaque fois, Victoire. J'en ai marre, Victoire.
0: Mais pour le moment, il n'y a pas de changement. Il n'y a pas de changement. Au retour, quand vous reviendrez des vacances, eh ben, on regardera. Mais pour le moment, il n'y a pas de changement. C'est ça qui est triste, il n'y a pas de changement. Non.
1: Mais là-bas, est-ce qu'il va faire encore des histoires pour payer? Est-ce que là-bas, ça va se passer plus ou moins bien? Ou qu'est-ce qui va se passer là-bas?
0: On va regarder avec un autre jeu. Alors. D'habitude, quand vous êtes là-bas, il paye. Oui. Bon, on me dit qu'on.
1: Oui, il paye. Il paye pas.
0: Mais les courses, c'est vous qui les faites ou c'est lui?
1: Oui, c'est la plupart des temps, c'est moi. Même si je vais avec lui, il passe devant et puis moi, je reste derrière pour payer.
0: Ben voilà. Donc ça, c'est devenu une habitude. Effectivement, ça se passera encore une fois comme ça. Vous allez devant, lui, il vient derrière. C'est lui qui conduit, effectivement. C'est lui qui conduit la voiture là-bas? Non, vous prenez le bus?
1: Non, non, on prend des taxis là-bas.
0: Ben voilà. Il y a pas de... Non, moi, je peux pas vous dire, hein, il n'y a pas de changement. C'est quand il sera de retour que là, il faudra absolument voir qu'est-ce que vous pourriez faire pour qu'il y ait ce changement. Il n'y a pas de changement. Et les vacances se passeront de la même façon que la dernière fois. Mais prenez-lui la carte. Vous n'avez pas le code de sa carte?
1: Non, mais je vais lui demander la carte.
0: C'est à vous d'arranger la chose,
1: Oui.
0: C'est à vous d'arranger la chose parce que là-haut, la divinité, on dit bien, hein, on voit que c'est pas bien par rapport à votre souhait à vous. Hein, et ce que j'ai dit, la dernière fois que vous étiez avec moi en privé, ben, ça se concrétise. Hein. Il y a un départ, effectivement, le départ, il est là. Il a réussi son coup, hein, on peut dire ça comme ça. Vous partez à l'étranger et on voit très bien qu'à le cérémonial, donc il y a l'argent, toujours l'argent, il a réussi à vous faire payer, vous, toujours l'argent, hein. Et votre

0: fils, oui. effectivement, va aussi revenir à la charge.
1: Ah, d'accord. Bon, ben, il peut toujours attendre ainsi, hein.
0: Eh bien, avec tout ça, vous n'êtes pas sauvé.
1: Oui. Je ne sais pas, mais je vais passer ça aussi, comme toutes les autres choses, avec le Seigneur qui va m'aider, parce que c'est comme ça, et puis je ne sais pas ce que je vais faire. Et puis, Victoire, je suis un peu pressée là, parce que le fils est déjà arrivé pour me faire les billets, les faire. Et puis, qu'est-ce que j'ai donné là-bas? J'ai donné, bon, le fils, voilà, il y a la cousine. Je ne sais pas ce qui lui arrive. Ça fait déjà plus que 2 semaines qu'elle ne m'appelle pas. Que c'est pas normal. Je ne sais pas ce qu'elle a aussi, celle-là.
0: Mais vous allez la voir, mais vous partez quand en vacances?
1: Le 19 hein. août.
0: Le 19 août. Alors, ça fait combien de temps qu'elle vous a pu appeler? Je regarde. Ça fait combien de temps qu'elle vous a pu appeler?
1: Ça fait 2 semaines. C'est rare, ça.
0: Je vais voir son état d'esprit.
1: Non, mais celle-là aussi, elle me fatigue parce que bon, elle doit faire le ménage chez moi. Bon, bien sûr, je vais lui payer parce que comme toute l'année, elle ne fait pas le ménage, elle fait le ménage seulement quand moi j'arrive.
0: Vous avez sa date de naissance?
1: Oui, c'est le 14-4-70. Elle a 55 ans.
0: 70, c'est-à-dire un 7 et un 0, hein?
1: Oui, 70, oui.
0: C'est ça? Mais elle n'est pas fâchée, hein? Mais bon, elle a vu que vous... Elle vous a demandé de l'argent et vous avez dit non. Encore une fois, une histoire d'argent.
1: Elle...
0: Je vais regarder son état.
1: Non, elle ne m'a pas demandé l'argent, mais elle m'a parlé de sa mère, qu'elle lui a acheté un appareil auditif, et moi, j'ai fait comme si je n'entendais pas, et je ne sais pas. Depuis là, elle ne l'a pas appelé. C'est là, 2 semaines, surtout qu'elle sait que bientôt j'arrive. Je ne sais pas ce qui lui arrive. Je ne sais pas ce qu'elle a.
0: Elle n'est pas fâchée, hein, mais elle sait que c'est encore entre vous deux. Je ne sais pas ce qui vous arrive, hein, mais tout le monde qui est à côté de vous, c'est de l'argent, l'argent, l'argent. Et elle,
1: oui,
0: elle vous a parlé de l'appareil auditif.
1: Oui, elle s'attendait peut-être que...
0: Oui, elle s'attendait à ce que vous lui dites, écoute, un appareil auditif, c'est cher, combien tu veux, voyez. Mais elle n'est pas fâchée, hein. Elle vous attend au retour quand vous serez là-bas. Hein. Là-bas, elle va vous demander. Mais oui. C'est à vous, hein. Ce problème d'argent, il y aura la séparation dessus. Alors, on vous demande de faire un petit peu de l'ignorance. Il y a tout le temps, chaque fois que je fais un tirage, même celui, il y a tout le temps l'argent qui sort. Vous la voyez la carte? Tout le temps. Il y a tout le temps la carte qui sort, il y a la nervosité, il savait que vous avez touché de l'argent, donc il veut en profiter au max. Et votre fils, il va encore revenir à la charge. Votre fils, il va dire, oui maman, mes enfants, on ne peut pas partir. Tu peux me prêter un petit peu quelque chose, parce que sa femme, ben, sa femme le poussait à vous demander. Hein. Alors là, vous allez faire quoi? Encore une fois, dire non et après vous allez dire oui. Vous n'êtes plus là? Vous ne m'entendez plus? Aïe. Votre téléphone a une coupure. Alors, je vais continuer à faire un petit peu voir. Elle m'a bien dit que... Vous m'entendez? Non. Une petite coupure momentanément, ce n'est pas grave, elle va revenir. Si vous m'entendez, sachez que, effectivement,

0: fils va revenir et il y aura de nouveau, encore une fois, une demande de une demande d'argent. Voilà.
1: Voilà. De nouveau là, ah, bon. Écoutez, le monsieur m'a dit que
0: vous étiez parti.
1: J'ai mon médecin le 30. Est-ce que je veux avoir des bonnes nouvelles de mon médecin? Ou j'y vais le 30, j'ai rendez-vous.
0: Alors, je vais regarder. Pensez à ça, vous me dites stop, s'il vous plaît.
1: Oui.
0: Quand vous voulez, vous me dites stop.
1: Stop.
0: Alors, bon, il faut que je vous réconforte parce que les examens ont été faits quand?
1: Mais écoutez, je vais en contrôle pour ma maladie et puis ben, je vais voir pour le dos parce que j'avais fait un IRM parce qu'il y a le dos qui me dérange vraiment beaucoup.
0: Ouais,
1: et puis j'aimerais savoir si ça va bien aller ou bien elle va m'annoncer je ne sais pas moi quoi.
0: Bon, alors, il faut que je vous rassure un petit peu, parce que vous, d'une manière ou d'une autre, vous partez en vacances. Hein? Vous n'êtes pas hospitalisé, rien ne vous empêche de partir en vacances. Bon, alors, les résultats, je ne peux pas les annoncer, mais je vois que on me dit que s'il y avait quelque chose d'urgent, suite à l'IRM que vous avez passé, le docteur aurait fait quoi? Il aurait pris le téléphone et il aurait dit « Madame Maria, c'est urgent, on vous attend, etc. etc. » Or, il ne l'a pas fait. D'accord. Vous allez pour un contrôle et vous avez le résultat. Il y a juste, comme je vous ai dit, un petit examen encore à faire quand vous revenez et il va vous donner de quoi calmer tout ça.
1: Oui.
0: On va pas maintenant. Je sais ce que vous m'aviez dit, hein. Je ne peux pas rentrer dans les détails comme ça, mais
1: oui,
0: vous savez très bien qu'il n'y a rien de grave. Vous partez en vacances, il n'y a rien de grave. Il y aura un petit traitement à prendre dans les jours et dans les mois qui viennent, mais il n'y a rien. Je ne vois rien vraiment de très très grave. Non. Vous savez, tout ce que vous avez là. C'est tous les soucis qui imposent.
1: Tout à fait, je pense bien, oui. Oui, oui.
0: C'est les soucis qui imposent.
1: Le mental, j'écoutais un psychologue, le mental, ça peut donner des douleurs dans tout le corps.
0: Mais oui. Mais oui. Le mental, le stress, mais oui. Mais oui, c'est ça.
1: Oui.
0: C'est pour ça que, écoute, ma petite M, faites un petit peu, tournez-moi le dos à tout ça. Soyez un peu, il faut être forte pour faire ça. Mais dans votre tête, il faut se dire, je m'en fous. Maintenant, ça suffit.
1: Oui.
0: Là, vous avez payé les billets, ok. Arrivez là-bas, vous ne sortez plus votre carte. C'est
1: tout.
0: Mais il faut tenir le coup, il faut tenir le coup.
1: C'est ça que j'ai pensé aussi.
0: Voilà. On lui dit, tu veux manger? Ok, mais on va ensemble faire les courses. Et puis, calme. Mais le mieux, moi, je peux vous partez, vous n'amenez pas la carte.
1: Oui.
0: Quand vous partez faire les courses, n'amenez pas la carte. Comme ça, vous ne serez pas tenté à payer les commissions. Il faut que vous arrivez à en sortir. Hein. Et c'est ça qui fait que vous avez toujours des soucis de santé.
1: Oui, c'est ça. Tout à fait. D'accord, voilà. Victoire, je vous remercie, je vous laisse parce qu'il y a mon fils qui m'attend et le monsieur m'a dit que vous allez la pub. Je vous remercie et je vous téléphone après le médecin pour vous dire ce qu'il m'a dit. Je vous téléphone à la
0: Oui, vous me direz. Hein. Oui, vous me direz.
1: D'accord, Victoire,
0: allez,
1: je vous remercie.
0: Allez, de tout cœur avec vous et puis je ferai en sorte. Moi aussi. Et courage.
1: Je vous embrasse, Victoire. Merci
0: beaucoup. Non, c'est très fort. Merci.
1: Au revoir, Victoire. Merci.
0: Au revoir, Emma.
1: Au revoir.
0: Bye-bye.

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0: Voilà, je suis là. Donc, je vous ai promis ce soir d'être poète. Donc, je vais vous lire de quelques poètes chaque fois que j'aurai le temps. Et c'est à vous d'analyser. Ce sont des poètes de réflexion, d'amour, et chacun l'analysera. C'est des raisons, c'est une certaine morale. Hein, c'est ça, les écrits des poètes. Donc, je vais vous en lire quelques-uns. Jusqu'à ce que ça soit le conte à la fin de notre émission, n'oubliez pas. La vie n'est pas ailleurs, elle est là vivante, dans la palpitation du présent, dans l'élan du mouvement, dans le mouvement de l'instant. Et c'est vrai. Mais je ne dis plus rien, c'est à vous de voir la morale suivant votre situation ou ce que vous en pensez. Sur les rives de ma vie, le temps de toi prend son temps. Il coule doux, scintillant au présent. La communication intime sert à dire à l'autre ce que je découvre et à me dire à moi-même ce que je ne sais pas encore, ce que je vais enfin entendre, justement en le disant. À tout à l'heure, j'ai un appel téléphonique. J'espère que ça commence déjà à vous plaire. Alors, bonsoir, cher monsieur. Coucou.
1: Bonsoir, Victoire. Bonsoir, Victoire.
0: Alors, oui, bonsoir, je vous entends très, très bien. Alors, j'ai pris votre prénom, j'ai pris votre date de naissance. Et quelle est votre question, monsieur?
1: Oui, bonsoir, je fais beaucoup d'activités de loisirs, comme de la couture, du dessin et de la peinture. J'aimerais savoir si vous faites de nouveaux amis, s'il vous plaît.
0: Alors, vous aimeriez voir si vous avez des nouveaux amis qui vont venir sur votre chemin.
1: Exactement, oui.
0: Mais si je peux me permettre, moi je vois pas une grande solitude.
1: Non, un certain isolement social, je dirais.
0: Voilà. Donc cet isolement social, c'est à vous de le travailler et de le prendre. Quoi qu'il en soit, il y a un grand changement qui est devant la porte. À partir là, maintenant, il devrait déjà se mettre en route. Parce que vous ne sortez pas de chez vous en ce moment? Je regarde.
1: Hein. Oui, je sors de ce mois.
0: Mais maintenant, depuis qu'il y a ce changement, donc oui, il y a des personnes qui vont venir autour de vous. Vous allez faire des expositions. Il y a un renouveau qui est en train de s'opérer. Avez-vous l'intention, dites-moi un peu plus, avez-vous l'intention de faire des expositions de ce que vous faites?
1: Oui, bien sûr. Au mois de novembre, ah ben voilà. Je participe à une exposition collective d'artistes de l'atelier de dessin où je participe, où je fais du dessin. Et puis à l'avenir, j'aimerais bien exposer mes œuvres.
0: Ah ben voilà. Bon, je vois qu'il y a un changement, je vois des expositions. Après, effectivement, je regarde un petit peu le moral qu'il y a tout autour de vous. Il n'y a pas de raison. Votre solitude, quand vous me dites solitude sociale, ça veut dire que vous n'avez pas assez les moyens pour sortir ou pour bouger. C'est ça qui vous manque?
1: Oui, c'est ça qui me manque, oui, bien sûr, oui.
0: Parce qu'effectivement, quand on fait de la peinture, quand on fait du dessin, ça coûte très cher, on est d'accord.
1: Bien sûr.
0: Alors, il y aura une mutation, on parlera de changement, et il est devant la porte et vous allez faire effectivement, une fois l'isolation, elle est présente pour le moment, mais on dit qu'il y a un grand changement et une renaissance par rapport à ce que vous êtes en train de vivre. Alors, on va regarder, vous me donnez 5 chiffres à partir de 1 jusqu'au 22. Attendez, je plie mes cartes. Est-ce que vous avez une copine à côté de vous?
1: Non, pas du tout.
0: Ça vous manque?
1: Pas du tout. Non, je ne recherche pas l'amour. Non. Je recherche l'amitié.
0: Non. Non, mais je ne parlais pas. Non. J'ai bien dit le mot copine. copine, on est bien d'accord. C'est le mot copine que j'ai senti autour de vous, mais ce n'est pas l'amour qui est devant vous. Il y aura plus des bons amis, des copains autour de vous qui vont vous aider.
1: Ah bah c'est super.
0: C'est un groupe. Voilà, c'est un groupe de ce genre de compagnons, hein, des copains qui vont venir vers vous par rapport à ce que vous allez faire, vos œuvres, et qui vont plaire, qui vont beaucoup plaire, parce que vous allez rencontrer quelqu'un. Oui. Donnez-moi 5 chiffres à partir de 1 jusqu'au 22, s'il vous plaît.
1: Alors le 3.
0: Oui.
1: D'accord. Le 6.
0: Il m'en faut 5. Oui.
1: Le 3, le 6, le 12, le 18 et le 20.
0: 18 et le 20. Alors, c'est sorti dans vos cartes. Il y a une rencontre par rapport à ce que vous allez faire. Alors, je n'ai pas le temps de cette rencontre. On peut voir peut-être tout à l'heure avec l'oracle que j'ai. Mais on me dit que c'est quand même assez rapide. Vous avez une protection et c'est un homme qui vient vers vous et qui va vous aider. Il est possible que lui aussi fasse la même chose que vous, c'est-à-dire dans la créativité. C'est un homme un peu plus jeune que vous et il y aura une belle camaraderie qui va, on va dire, s'éclairer. Vous avez le soleil dessus et la rencontre, elle est bien présente. Oui. Donc ce changement vous sortira de la solitude, ce changement vous apporte une belle amitié, un bon camarade, et il y aura une évolution dans tout ça.
1: D'accord.
0: Donc restez bien. Mais bien sûr. N'oubliez pas ce que je vous ai dit. Il y a quand même une jolie rencontre qui arrive. Une dame, c'est une amitié masculine.

0: je dis bien amitié. Et c'est quelqu'un qui fait, je crois, les mêmes la peinture ou le même domaine artistique. Voilà.
1: Ah bah c'est super, je suis content. Ça me donne du beau bon cœur, Victoire. J'aimerais savoir si ma situation financière va s'améliorer. Je vous explique ma situation, je suis à l'assurance invalidité j'ai des fois du mal à finir mes fins de mois.
0: Donc vous avez du mal à finir vos fins de mois et votre question est...
1: Si je vais avoir une amélioration financière dans mon budget.
0: Alors, c'est un don de scie. Hein. Il y a un moment donné où ça va, il y a un moment donné où, je dirais pas des déboires, mais il y a vraiment un souci, effectivement, nerveux. Donc, sur les 3-4 mois qui viennent, je vois pas trop de réussite, une floraison sur votre compte épargne ou autre. Il n'y a pas d'épargne, mais il va falloir grignoter. C'est pas aujourd'hui que ça va s'améliorer. Il y a encore quelques mois, c'est dur, effectivement, je sais, je vois fort bien que c'est très dur de finir les fins du mois. Mais avec ce changement qui arrive, là, il y aura du changement. Moi, je vous donne encore une bonne année pour dire ouf à votre souci. Allez voir, je regarde, vous avez le pape. Ouais, c'est un peu compliqué. Personne qui vous aide
1: Oui, ma maman m'aide. C'est familial.
0: Ouais. On voit bien qu'il y a quelqu'un qui vous aide. Mais bon, tant que vous avez votre maman, vous vous en sortirez. Mais n'oubliez pas, continuez, faites votre expo, et c'est là où tout va se déclencher. Après, je ne veux pas vous faire du blabla, hein. Il sera très difficile, écoutez-moi bien, ce que je vois, il sera très difficile, même dans les années à venir, il faudra au moins 3 ans, je dis bien 3 ans, pour que vous puissiez vivre de vos expos et de ce que vous faites de vous-même. Parce que c'est la peinture que vous faites.
1: Du dessin, oui, de l'illustration, oui, et du dessin brillant de couleur.
0: Ouais. Alors, illustration, est-ce que vous avez déjà pensé, moi je reçois des flashs, hein. Moi je vous dis, je ne fais pas de voyance, là, je n'ai pas de carte devant moi, mais je reçois des flashs. Est-ce que vous avez déjà suivi ce chemin, c'est-à-dire illustration pour un écrivain ou autre? Illustration pour les bandes dessinées. Ah ben voilà, ben voilà. Ça vous serait jamais venu en tête?
1: Non, pas du tout.
0: Voilà. Donc, c'est des flashs que je reçois. Je dis bien, c'est des flashs que je reçois. Parce que vos illustrations, vos dessins peuvent être reconnus par un éditeur. Un éditeur, quelqu'un qui fait une bande dessinée ou plusieurs bandes dessinées et qui va lâcher son dessinateur à vous de poser le jalon. Et quand je reçois ce genre de flash, ce serait dommage que vous preniez ça et que vous le mettez dans un panier. Généralement, si je reçois les flashs, ça frappe. Et comme je vous ai dit, hein, vous n'y avez jamais pensé. Travaillez avec un éditeur qui travaille, lui, avec un écrivain qui fait des bandes dessinées.
1: D'accord.
0: Vous savez, à un moment donné, il faut se faire connaître. Et dans ce domaine-là, vous n'êtes pas connu, vous n'avez rien. Voilà. Dans ce domaine-là, vous n'êtes pas connu, vous n'avez rien fait. Et si moi j'ai reçu le flash, c'est qu'il y a une porte qui va s'ouvrir. Et cette porte qui s'ouvre, n'oubliez pas ce que je vous ai dit, c'est à vous de... Je vous donne les clés, à vous d'ouvrir la porte. Bien sûr. Voilà. Moi, le conseil que j'ai à vous donner, vous faites des planches avec vos dessins. Les dessins, d'accord, comme si c'était pour illustrer, parce qu'il ne faut pas croire, hein, les écrivains qui font des bandes dessinées, ce n'est pas eux qui dessinent, hein. Ils ont leur dessinateur à côté. C'est suivant leurs histoires que le dessinateur y dessine. Voilà. Ça, vous ne le savez pas.
1: D'accord, ouais. Non, bien sûr. Et j'ai une autre question. Est-ce qu'il y a 2027 s'annonce bien sur le plan

0: général.
1: Alors, on n'est pas encore en 2027 parce que je dirais que pour moi, c'est une année où vous aurez encore des doutes, vous aurez des choix à faire. Peut-être je vais faire ça, je vais faire ça. Donc, on analysera, si vous voulez bien, à l'arrière. N'oubliez pas mon compte 831, Victoire. À partir du mois de septembre, là, je vais travailler sur l'année qui arrive. Et moi, on me dit, puisque vous me le demandez, c'est que c'est une année où il y a la rencontre d'une personne aimante, il y a la rencontre des personnes qui vont vous aider, il y a des créations, et c'est vraiment une année de doute qu'il faudra effacer. Il y aura des choses à mettre en place, et vous aurez, est-ce que je fais ça, est-ce que je fais ça? Est-ce que c'est rouge, est-ce que c'est blanc, est-ce que je vais à gauche, est-ce que je vais à droite? Donc, comme il y aura, comme vous dites, l'arbre de vie, il est là, il y aura beaucoup de branches à choisir, il faudra prendre la belle décision. Mais l'un dans l'autre, c'est une année qui ne sera pas négligeable.
0: D'accord. Alors, je vous remercie.
1: Mais surtout pas oublier ce que je vous ai dit.
0: Bien sûr, bien sûr. Alors, je vous remercie beaucoup, Victoire, de vos explications. Ça m'a reboosté le moral et je vous souhaite une bonne continuation.
1: Moi, c'est gentil à vous et moi, je vous souhaite beaucoup de courage. Et n'oubliez pas, si vous avez des doutes par rapport au flash que je viens de recevoir, n'hésitez pas de me consulter.
0: D'accord, il n'y a pas de problème.
1: À l'arrière. C'est beaucoup moins cher. Vous prenez 10 minutes et vous venez. Hein? Moi aussi.
0: D'accord.
1: Passez une belle soirée.
0: Bonne soirée, au revoir.
1: Au revoir. Alors, on va continuer dans les petits thèmes. C'est aux sorties de l'hiver que s'inventent les rencontres porteuses du printemps. Ma souffrance n'est pas de te perdre, elle est dans la nostalgie de n'avoir pas su te rencontrer au mille détours de notre vie commune. La naissance, c'est faire entrer une parole vivante dans un corps inachevé. Ce n'est pas ce qui est obtenu qui est parfois le plus important. C'est tout le possible en éveil. Quand on écoute généreusement, cela permet de mieux entendre en disant l'indivisible. J'ai oublié trop souvent. D'arrêter le temps vorace pour prolonger la source de tes baisers jusqu'à l'horizon d'un océan. Hein? Il y a des personnes qui peut-être sont amoureuses ou qui veulent rencontrer quelqu'un. Ben, n'hésitez pas, hein? Prenez un stylo, enregistrez. Pouvoir te dire le manque et le plein de toi sans t'envahir. Pas facile ça. J'aimerais que mes seules pensées te lavent de tes fatigues et dissipent tes inquiétudes. C'est ma façon à moi de m'occuper de toi. J'espère que ça vous plaît, le fait que je sois un poète ce soir. Alors, j'ai une demoiselle, une dame, pardon. Bonsoir, madame. Allô, allô.
2: Bonsoir, Victoire.
1: Alors, j'ai votre prénom et votre date de naissance. Alors,
2: oui.
1: Votre question, alors, quelle est-elle, s'il vous plaît?
2: Ma question, alors, je suis sur une liste d'attente pour un appartement protégé. J'aimerais savoir si j'aurai la chance d'en avoir un, s'il vous plaît.
1: Qu'est-ce que vous entendez par appartement protégé?
2: Pardon?
1: Je dis, qu'est-ce que vous entendez par un appartement protégé?
2: Alors, c'est un appartement protégé, c'est, il y a des personnes qui ont un peu des difficultés. C'est pas le home, c'est entre le home et la maison, vous voyez. Il y a des médecins, il y a des physios, voilà.
1: Alors, nous, on appelle ça, parce que moi, je suis en France, et effectivement, Donc, je le sens très bien. Nous, on appelle ça des résidences seniors. C'est-à-dire que vous êtes autonome.
2: Oui,
1: c'est des maisons, c'est ça. Effectivement.
2: Résidence, hein? Voilà, c'est ça, exactement. Oui.
1: Résidence senior. Et si jamais vous avez besoin d'un médecin, il suffit d'appeler sur une sonnette tout le monde qui peut venir vous voir. Mais surtout, vous êtes, comme vous dites, protégé. Voilà. Alors, on va regarder ça. C'est pour ça que je vous ai dit appartement senior et je le sens quand même très bien. Mais on va vérifier et je vous dirai à peu près dans combien de temps vous pourrez déménager. Ça fait longtemps que vous êtes inscrite?
2: Oh, ça fait... Attendez, ça fait peut-être 6 mois comme ça. Mais il y a beaucoup de demandes, vous voyez. C'est un peu difficile.
1: Oui. Oui. Alors, mais vous êtes encore en bonne forme, hein? Vous êtes encore bien.
2: Oui, ça va. Bon, j'avais fait une chute, et puis j'ai un peu des...
1: Ouais.
2: Pardon, j'ai de la peine à comprendre. Oui?
1: Je vais parler plus doucement. Est-ce que vous avez une fille?
2: Une?
1: Est-ce que vous avez une fille? Vous êtes maman?
2: Une fille? Non, non.
1: Oui.
2: Non, j'ai pas eu d'enfant, non. J'ai été mariée, mais pas d'enfant.
1: Voilà. Ben, je vois une dame, une fille à côté de vous. Ça peut être une filleule, ça peut être une sœur, une tante, qui va vous aider et qui va appuyer votre demande. Et
2: ah, d'accord.
1: Ça peut être, voilà. Ça peut être également, on voit très bien que c'est une fille qui appuie, ça peut être la secrétaire de votre médecin. Il faut un certificat en disant que vous avez fait une chute pour... Il me semble que ce document, vous ne l'avez pas.
2: Ah non.
1: Non. Ben voilà. Voilà. Mmh. Vous savez, moi, je dis toujours, je suis médium pur, et quand je suis avec une personne que je parle et qu'on communique ensemble, moi, je ressens des flashs, des flashs, des flashs. Et je le dis. Je dis, tiens, il y a une dame... Hein, un peu plus jeune que vous, ça peut être sa fille, ça peut être sa tante, et ça peut être la secrétaire de votre médecin, vous n'avez pas de certificat qui attesterait de l'état de santé. Eh bien oui, mais oui.
2: D'accord.
1: Donc oui. Ça va appuyer. Alors vous allez me donner, vous êtes d'accord avec moi?
2: Oui, oui, c'est ça, oui.
1: Mm-hmm. Mais oui, donnez-moi 5 chiffres à partir de 1 jusqu'au 22, s'il vous plaît.
2: Oui, alors... Le 2, le 18, le 9.
1: Attendez, le 18, 4. Attendez, je suis en retard. Le 18.
2: Oui. Le 4. Le
1: 9.
2: Et le 11.
1: Voilà. Bon, alors, oui, vous déménagez, bien sûr. Mais pas dans l'immédiat.
2: J'aurai la chance d'avoir un appartement là.
1: Oui, oui, oui, oui. Là, vous pouvez me faire confiance. Par contre, on ne me donne pas le temps. Donc, moi, je dirais que le temps est un peu compliqué. Hein. 3.
2: Oui, oui.
1: Le temps est compliqué. Alors, allez, on va dire entre 6 et 8 mois.
2: D'accord.
1: Mais écoutez-moi, oui, entre 6 et 8 mois. Maintenant, je vous dis tout ce que je reçois. Il faut préparer un dossier médical. Parce que les personnes qui passent avant vous ont un dossier médical. Or, vous avez fait la demande, vous n'avez pas de dossier médical. Mmh. Et ça, c'est un peu dommage. Parce que si vous n'avez pas de dossier médical... Eh oui, ils vont dire, oh ben écoute, elle peut attendre la petite dame. Non, non, non, il faut un dossier médical pour appuyer votre demande. Mais oui, mais oui.
2: Mais alors, j'ai quand même un médecin, lui, pourrait aussi attester ça.
1: Non.
2: Mon médecin traitant.
1: Mais il peut, mais le médecin, il va vous faire un certificat. C'est tout.
2: Oui, c'est ça.
1: N'oubliez pas que je vois une dame. N'oubliez pas que je vois une dame qui va appuyer votre
2: demande.
1: Vous
2: savez, je sais ce que vous voyez.
1: Oui.
2: Excusez-moi. Il y a une dame, une infirmière qui va passer chez moi dans un moment, je ne sais pas exactement quand. Et puis elle veut voir si c'est bien pour moi, cette maison, ou s'il ne faut pas aller. Voilà. Une infirmière, elle veut faire l'évaluation. Voilà. Ah, une infirmière.
1: Ah, ben

0: Mais oui, si vous m'écoutez par rapport à ce que moi je vois, hein, et que s'il y a quoi que ce soit, je serai encore là pour vous guider. Hein, vous pouvez très bien m'appeler en privé, vous le savez bien. Au cours de ces 831. Eh bien voilà, vous m'appelez et je vous dirai des choses encore que vous devez faire. Parce que quand je suis en communication avec quelqu'un, voilà, j'ai toujours des flashs et des flashs et des flashs. Et ça, c'est important.
1: Oui, c'est ça.
0: Voyez les flashs que je viens d'avoir avec vous. J'ai bien vu que vous n'avez pas de papier, vous n'avez pas de certificat, vous n'avez rien. C'est pas bien. Mais vous allez déménager, je dirais. Si cette... Vous savez quand elle va venir, là, cette dame. Attendez, voir, je regarde. Je pense que là, elle va faire le dossier. Ça va passer en commission et après, vous aurez la réponse. Oui. Mais il faut attendre que la dame, elle passe et vous aurez peut-être encore 3 mois jusqu'à ce que ça passe en commission et vous l'aurez. Mais vous déménagerez et vous aurez cet appartement. Ne vous inquiétez pas. Et vous serez bien.
1: Ah, ben c'est très bien.
0: On voit très bien.
1: Merci beaucoup.
0: Mais bon, il ne faut pas me remercier. C'est vous qu'il faut remercier. Oui, dites-moi.
1: Je voulais vous dire, maintenant j'ai commencé de l'hypnose parce que pour reprendre confiance en moi depuis que je suis tombée, voyez. Alors je fais de l'hypnose. Est-ce que vous me conseillez ça?
0: Je parle pourquoi de l'hypnose?
1: Oui.
0: Pourquoi?
1: Je veux faire de l'hypnose pour retrouver cette confiance. Parce que maintenant, on me dit que j'ai perdu la confiance en moi depuis cette chute, voyez. Alors, l'hypnose, vous pensez que c'est bien ou bien?
0: On est à l'antenne, je ne peux pas vous dire oui, je ne peux pas vous dire non. Moi, j'ai juste demandé pourquoi de l'hypnose. Parce que l'hypnose, c'est un travail sur votre cerveau. Mm-hmm. On est d'accord?
1: Oui.
0: Ça peut pas être du négatif. Moi, je vous conseillerais de faire juste 2 voire 3 séances. Et pas plus.
1: Oui, pas 3 plus. Séances.
0: Parce que tout...
1: Pas plus.
0: Pas plus, pas plus. Non. Je dirais 2, mais pas plus. Allez, 3 peut-être, mais pas plus. Parce que l'hypnose... Non, l'hypnose va travailler avec lui là-haut. Hein. Et si lui là-haut, il est pas d'accord, eh ben, au lieu d'être... Il y a du pour et du contre. Alors pourquoi? Parce que moi, je ne suis pas contre l'hypnose, bien au contraire. Mais l'hypnose, c'est vraiment pour chercher le passé. Et lui demander, justement, c'est normal que vous n'ayez plus confiance puisque vous êtes tombé.
1: Oui, c'est ça.
0: Mais vous êtes tombé sans, comment dirais-je, sans raison.
1: Oh, je ne sais pas exactement si c'est une chute de tension, je ne sais pas ce que j'ai eu. Je ne sais pas. Mais on m'a fait tous les examens et puis ils n'ont rien trouvé de vraiment grave. Non.
0: Vous avez consulté un ORL?
1: ORL, je suis allée, j'ai été chez un neurologue. Oh là là, j'ai fait beaucoup de choses, mais bon, j'ai fait l'examen. Mais c'est cette peur de cette manque de confiance en moi. C'est ce qu'on me dit toujours. Alors maintenant,
0: mais allez-y. Hein.
1: Comment?
0: Non, je disais, allez-y. Ça ne peut pas être du négatif, mais il ne faut pas en faire de trop.
1: D'accord.
0: 2, 3, et puis vous verrez. Il faut qu'au bout de 3 séances, vous ayez déjà un résultat.
1: D'accord.
0: C'est obligatoire. Très bien. Parce qu'on travaille avec notre cerveau. Si au bout de 2, 3 séances, on va dire il n'y a pas de résultat, ah ben vous arrêtez.
1: D'accord.
0: Mais bon,
1: bien.
0: C'est bien. C'est...
1: Voilà.
0: Moi, je ne peux pas vous dire non, je n'ai pas le droit déjà, mais je peux vous dire que je n'ai rien contre l'hypnose et ça peut effectivement trouver, restaurer, si vous voulez, ce manque de confiance et le canaliser et le reconnecter. Oui, effectivement. Hein. Vous me direz, vous y allez, puis vous me direz comment vous êtes après. D'accord? Voilà.
1: Oh, d'accord, très bien. Merci beaucoup, Victoire, pour tout.
0: Mais il faut le faire, Merci. Et puis je vous dis à bientôt.
1: Pardon, je comprends. On comprend.
0: Puis je vous embrasse et je vous dis à bientôt.

0: Oui, d'accord, moi aussi. Merci
1: Voilà.
0: beaucoup. Au revoir,
1: Voilà.
0: Victoire. Merci
1: Au revoir.
0: beaucoup.
1: Et bonne
0: Au
1: nuit,
0: revoir.
1: moi aussi.
0: Merci
1: Au
0: de
1: revoir.
0: même. Merci. Au revoir.
1: Alors, oui, l'hypnose, hein, ceux qui ont écouté, l'hypnose peut avoir une belle guérison puisqu'on cherche un petit peu dans le cerveau que, pourquoi il a ce manque de confiance. Donc si la petite dame m'écoute, oui, vous pouvez le faire. Hein. Moi, je n'ai pas le droit de dire oui ni non. Faites-le et vous verrez bien le résultat. D'accord? Bon, j'ai mis longtemps à découvrir qu'une caresse naît bien avant la rencontre, mais ne peut vivre et s'épanouir que dans un échange émerveillé et unique. La vie s'exprime sans mots, mais elle fait exister ce qu'elle dit. Ah oui, ça c'est vraiment, la vie s'exprime sans mots, mais elle fait exister ce qu'elle dit. Attention aux mots. Faut faire très attention. Alors, pour certaines personnes, je ne suis pas comme tu me vois, je ne suis pas comme je me montre, je ne suis pas comme tu m'imagines, et j'ai quand même besoin d'être reconnue. Ça, c'est un proverbe peut-être d'orgueil, mais chacun sa morale, hein. Chacun sa morale. Avec le corps en déshérence, j'ai traversé toutes mes vies pour atteindre de toi à jamais la seule aimance. Ça, c'est pour son mari, pourquoi pas. Lorsque tu es loin, ton absence danse avec mon espérance et je câline l'ardeur de mon attente au rire de souvenance. Alors, ça, c'est pour les personnes qui disent toujours, moi je veux vivre, mais avec des souvenirs. Donc, certaines personnes vont se reconnaître là. Le temps de ton absence est plus fort que le temps de ta présence. C'est pour cela que je te cherche, même quand tu es là. Quelqu'un qui est parti. Rien ne nous prépare à l'imprévisible. Ainsi laissons-nous trop souvent se perdre dans l'impossible. Je vais vous le redire celui-là. Rien ne nous prépare à l'imprévisible. Aussi le laissons-nous trop souvent se perdre dans l'impossible. Puisse tous les jours de ton absence voguer vers des rires et m'ensoleiller des rêves qui t'habitent. Quelque chose de plus gai. De sourire en sourire, de silence en silence, nous allons doucement l'un vers l'autre. Hein? Si vous êtes bien installé dans votre fauteuil, fermez les yeux, vous écoutez ma voix et vous analysez les poètes, les poèmes qui ont été quand même écrits par, mais je ne peux pas vous dire par qui. Son prénom, il s'appelle Jacques. Mais je ne peux pas vous dire son nom, je suis quand même à la télévision. Et ça pourrait me taper sur les doigts en disant, je fais de la pub, pas de la publicité, quelqu'un qui, l'usurpation hein, de ses poètes, même à lui. Il n'a pas le droit, hein. Il faut avoir un droit. Le possible est souvent juste, un tout petit peu après l'impossible. Et on n'a pas le droit de prendre le nom de quelqu'un et puis de s'en servir et de faire une émission de télévision. Donc voilà, donc je ne dis rien et je vous lis tous les poèmes qu'il a écrits. Je décide ce jour de supprimer les mots barrage. Il faut que tu dois jamais, toujours, impossible et pourquoi. Je vous le redirai après celui-là. Nous allons avoir une petite page de publicité. À tout à l'heure.

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plus après. Voilà, donc bonjour tendresse, une pensée tendresse par jour, et je continue à vous dire. J'espère que ça vous plaît, puis que vous écoutez, et puis que chacun en fasse sa morale. Il faut grandir longtemps pour découvrir que des larmes de joie sont les rires de la vie à l'aube d'un regard. Ton bonheur s'entendait loin au seul rire de tes yeux. Je n'ai jamais su te le dire, l'émotion de ta présence, l'éveil de ton regard, l'invention de tes gestes dans l'impalpable du quotidien. On se lève un matin et on a envie de dire des pensées, on a envie de dire des mots et des phrases de tendresse. Une journée est vivante quand je te porte dans mes rites, dans mes projets et dans mes enthousiasmes. Il n'y a pas de remède à l'amour, mais des fortifiants. Je n'en connais qu'un seul, aimer davantage. Il y a ceux qui se cramponnent à leur bonheur et ceux qui s'abandonnent à leur bonheur. Ah, c'est joliment dit. Quand le goût d'être vivant devient plaisir à se rencontrer. Chacun de nous est relié au mystère universel, celui de la vie. Toi aussi, chaque jour, tu es un écho de ce mystère.

0: te recevoir sans me briser et te rejoindre sans éclater, je suis déjà là, bien avant mon arrivée. Au goût d'éternité, au germe du désir, j'ai reconnu notre rencontre. La vie est à nous quand le ventre étonnant de l'existence y a une place pour chacun. Quand mon corps garde la mémoire de toi, il vibre à ton seul souvenir. Ça, c'est quelqu'un qui est très amoureux. Je t'envoie un rire doux sur un rayon de lune, un rire si éventuel de pouvoir. La seule issue possible, loger l'instant dans un coin d'éternité. Je vais faire juste un petit rappel pour ceux profiter. 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Donc profitez, là ce soir il n'y a pas de... là vous appelez de suite et vous passez à l'antenne. Et je reste très discrète sur votre nom, ne vous inquiétez pas. Alors, ça c'est les petits mots de tendresse, mais les voix de l'âme c'est aussi très important. Donc je vous dirai, l'équilibre émotionnel est un pilier du bien-être. Permets-toi de ressentir et d'exprimer tes émotions de manière saine. Cherche le soutien des autres lorsque nécessaire et cultive la joie et la gratitude dans ton cœur. Le bien-être est un voyage personnel et unique. Écoute ton intuition et choisis des pratiques de bien-être qui te nourrissent et qui te font du bien, car tu mérites d'être épanoui et en bonne santé. Au plus profond de ton être, tu es lié à l'unité, à l'infini, pardon. Au plus profond de ton être, tu es lié à l'infini. Cultive la spiritualité et explore ta connexion avec le divin pour trouver la paix, la guidance et l'épanouissement spirituel. Je vais aller un peu plus loin dans la voix de l'âme. C'est l'âme qui envoie ce genre de petits messages. Chaque expérience est une leçon. C'est bien vrai. Chaque rencontre est une opportunité d'apprentissage. C'est plus que vrai. Reste ouvert et réceptif aux signes et aux synchronicités qui se présentent sur ton chemin spirituel. Alors, on parle toujours d'argent, d'argent, d'argent. La gestion financière responsable est une base solide pour l'abondance. Créer un plan financier, établir un budget et cultive des habitudes d'économie et de dépenses consciente pour créer une stabilité financière durable. Et nous avons un appel téléphonique. Et je dis bonsoir.
1: Bonsoir, allô, allô. Victoire.
0: Bonsoir. Je prends votre prénom, hein, et votre date de naissance. Et votre question, quelle est-elle?
1: C'est par rapport à moi et mon ex.
0: D'accord. Alors, votre question, quelle est-elle?
1: Ben, est-ce qu'il va y avoir un retour, hein?

0: Alors, est-ce qu'il va y avoir un retour? Bon, déjà, pour que j'aie des flashs qui me viennent comme ça, vous l'avez connu combien de temps?
1: Presque 2 ans.
0: Et il vous a lâché comme ça sans rien dire?
1: Oui. Sans explication, ouais.
0: Sans explication, ouais. Alors, 2 ans, vous étiez avec lui et sans explication, il vous a lâché. Oui, effectivement. Alors, je vais déjà prendre le voyant masqué et après on fera. Moi, pour ma part, non, avant de dire quoi que ce soit, je n'ai pas encore les messages. Vous, je bats les cartes, hein, Corinne. Et vous allez me dire stop. Attendez juste un instant. Et je vais retourner celle qui me dit stop. Allez-y.
1: Stop. Ah, je vous ai dit stop.
0: C'est vrai que... Non, je l'ai. Je lui ai dit stop, c'est bon. Alors, il vous a lâché sans rien dire. Alors, pourquoi? Parce qu'il a toujours laissé une petite porte entrouverte. Sans raison. Parce qu'il a toujours laissé une petite porte entrouverte. Moi, je dirais qu'il vous a quand même pas mal menti. Hein.
1: Ok.
0: Pendant ces 2 ans, il n'a pas toujours été très, très honnête avec vous. Je regarde son état d'esprit aujourd'hui pour voir s'il pense à vous. Mm-hmm. Savez-vous qu'il a rencontré quelqu'un? Oui.
1: Ah, j'ai aucune idée.
0: Mais il a rencontré quelqu'un, on vous l'a déjà dit.
1: Non, il était avec quelqu'un.
0: Ah, mais avec quand il que ce soit clair pour vous, hein, que n'ayez pas d'ambiguïté. Vous dites que ça fait à peu près 1 an, hein, c'est ça, que vous l'avez plus vu.
1: 7 mois.
0: 7 mois. Voilà. Entre temps, il a rencontré une jeune femme dont il avait envie d'avoir un petit chemin avec elle, mais rien de sérieux. Mmh. Et dans la mesure où il n'a pas voulu, premièrement, il n'a pas voulu vous impacter, il n'a pas voulu vous faire du mal, donc il a préféré ne rien dire. Okay. Pour laisser la porte ouverte, parce que là, il y a quand même un grand changement, et ce monsieur, effectivement, il sera de nouveau devant votre porte. Il vient vous visiter, il y aura de nouveau une apparition, ouais, mais un peu décevante pour vous. Un peu décevante, alors je ne sais pas pourquoi, mais un peu décevante pour vous. On va regarder avec le tarot de Marseille. Et pourtant, il me semble que oui, vous me dites, vous êtes au courant qu'il était avec quelqu'un.
1: Oui, non, ça je sais, non, mais ça n'allait plus. C'était en plus ou moins en séparation, hein. Avec la mère de sa fille.
0: Et lui, il était en séparation avec la mère de sa fille. Mais...
1: La séparation devait se faire. Après, fait ou pas, je sais pas, c'est peut-être pour ça qu'il y a une rupture, j'en sais rien, il y a peut-être des avocats, des emmerdes. Hein. Et comme c'est quelqu'un qui me mêle pas, qui veut pas que j'ai prenne tout sur moi et ses histoires... Il les prend sur lui, pour lui, ça. Il veut pas que je sois là-dedans. Je pense que la séparation a eu lieu. C'est possible.
0: C'est possible. Mais il vous a quand même menti, il vous a pas dit la vérité, il vous a pas dit...
1: Depuis qu'on est ensemble, si, je savais qu'il était quelqu'un. Si. Ah, si, il a été clair d'entrée.
0: Voilà. Non,
1: il n'a pas menti là-dessus. Alors peut-être qu'après il y a des autres à côté, ça c'est possible, je ne sais pas. Mais nous, c'était vraiment visionnel.
0: Oui, je comprends. Mais il n'a pas toujours été clair avec vous. Bon, ça c'est du passé, on ne va pas remuer et puis vous faire du mal. On va regarder. Moi, je le vois quand même. Il reviendra.
1: Revenez. Okay.
0: Il reviendra. Oui, il reviendra. Il reviendra quand, pas tout de suite, hein, peut-être vers la fin de l'année. Il reviendra quand il aura éclairci, parce qu'on voit très bien qu'il est en rupture avec cette femme. Alors, donnez-moi 5 chiffres à partir de 1 jusqu'au 22.
1: Alors, 1, 3, 8, 12 et 22. Ouais, comment ça va en ce moment pour lui? Je sais pas comment il peut être heureux personnellement. Ouais.
0: On va regarder son état d'esprit après. Bon, effectivement, vous avez la mort d'un côté avec l'impératrice, donc laissez-le régler sa rupture. Par contre, je ne vois pas de divorce, mais on voit très bien qu'il y a une grosse rupture, hein, et les sentiments, malgré... Il est partagé entre deux sentiments. Avec cette femme, je pense que... Bon, je n'ai pas assez d'éléments pour dire, mais il était longtemps avec elle, il était marié avec elle.
1: Non, ils ne sont pas mariés.
0: Ah, pas de divorce. Donc, il peut la lâcher quand il veut, mais il y a cette rupture qui est un peu violente, et il a quand même, il a encore des sentiments. Ça lui fait mal, il y a cette dispute, il était toujours en dispute avec elle, c'est pour ça qu'il est venu vers vous, courir. Ben voilà, mais il reviendra. On va aller voir son état d'esprit. Moi, je le vois, vous aurez de ses nouvelles d'ici la fin de l'année.
1: Fin de l'année, ouh là là, tellement encore, ouais, ouais.
0: Pas avant, non, pas avant. Faut d'abord qu'il règle, vous savez, faut d'abord qu'il règle ses affaires.
1: Oui, je suis d'accord avec vous, mais quand on est avec quelqu'un, on lui dit, écoute, je vais régler mes histoires, voilà, on parle pas en disant, ben, à bientôt, et puis pas de nouvelles, hein, logiquement.
0: C'est vrai.
1: Ou alors, comme vous dites, qu'il y en a encore une autre entre deux. Je ne sais pas, ça, je m'en fous. Hein. Il est libre, hein, il fait ce qu'il veut. Hein.
0: Moi, je sais qu'avec... il veut maintenant... Pour moi, il y a eu une rencontre. Il y a eu une rencontre, ouais, si je reçois. Il y a eu une rencontre et il voulait se détacher de tout parce que la rupture avec... Moi, j'ai pas, comme on dit, j'ai pas assez d'éléments, je n'ai pas de, j'ai pas de prénom, j'ai pas de date de naissance, mais je vois son état sentimental, et il y a quand même mensonge. Donc, il est avec cette nénette, il voulait mettre le, autour de lui un rangement et d'être net à ses yeux, mais ça n'a pas fonctionné. Et là, il y a une rupture qui va se préparer encore une fois. Et quand il aura la rupture avec cette nénette, là, il reviendra vers vous. Je vais regarder son état d'esprit. Hein, je vais voir son prénom, je l'ai, et mon état d'esprit par rapport à vous. Donc, il y a eu quand même des sentiments.
1: Bah, bien sûr, je vous dis, c'était très profond, nous deux. C'est pour ça que je n'ai pas compris. La rupture, il peut. J'ai toujours dit, c'est libre, hein, comme moi, je suis libre. Hein. Moi, je ne veux plus vivre avec quelqu'un, machin, mais bon, c'était très, très fort, nous deux. C'est pour ça que je... C'est pas facile à passer par-dessus du fait qu'il n'y a pas d'explication. Parce que normalement, on dit, écoute, voilà, comme vous dites, il laisse une porte ouverte. Parce que, voilà, parce que si ça ne va pas avec l'autre, il va revenir, mais bon, je pense que ça ne peut pas jouer avec elle, parce que nous, c'était vraiment, vraiment quelque chose de... Ouais, extraordinaire. Donc, il a peut-être été voir ailleurs s'il y avait mieux, mais pour moi, il n'y a pas mieux, hein. Je pense pas.
0: Non.
1: Personnellement.
0: Moi, je dis qu'il a toujours des sentiments pour vous. Tout à fait. Il est en train de traverser une épreuve, une mauvaise épreuve. On voit très bien qu'il est en couple. Il est de nouveau en couple avec cette fille. Hein, mais ça ne fonctionnera pas. Non.
1: Oui, parce que ça ne peut pas
0: mais
1: être
0: tout dépend. Mais oui. Oui, il n'est pas, pas bien dans sa peau. Voilà. Il n'est pas bien dans sa peau.
1: Non. C'est pour ça que je vous dis, je peux pas. Comment on peut être bien après avoir cassé quelque chose de beau comme ça? On peut pas être bien. Franchement, on peut pas. Ou alors faut être. C'est là qu'il faut être honnête en disant, écoute, là, c'est bon, patati patata. Bref, mais on le dit quand on dit à quelqu'un je t'aime et puis qu'on est avec, que ce soit moi ou une autre, je sais pas quoi, et puis que ça va pas, on le dit. On le dit, écoute, nous c'est fini parce que voilà, j'ai pas envie ou je passe à autre chose, ou ma famille passe avant, mes enfants, enfin bref. Il faut être clair. Et c'est là qu'il n'a pas été clair avec moi et c'est là que je lui en veux. Mais je l'ai jamais contacté. Hein. Il m'a largué, mais moi, je n'ai pas jamais fait contact. Tu laisses quelque chose, c'est toi qui as décidé. Moi, je n'ai pas rappelé, moi. Non. J'ai tenu bon. J'ai dit, bah, si tu abandonnes quelque chose de beau, c'est toi qui vois. Hein.
0: Il passait beaucoup de temps avec vous?
1: Comme il vit avec quelqu'un, beaucoup de temps, non, mais le temps qu'on était ensemble, c'était intense, très intense et très passionné, hein, ça c'est sûr.
0: Ah oui, mais on voit très bien, hein, mais il recherche quand même une personne, c'est pour ça que je vous pose la question, il recherche une personne avec qui il peut passer plus de temps qu'avec vous. Pour ça, je vous demande, mais il ne passait pas du temps long avec vous, des week-ends entiers ou bien des nuits entières,
1: non, non, pas jamais. Ça. Ben non, parce qu'il vit avec une femme, ils ont un enfant ensemble. Hein.
0: C'est pour ça qu'il a tout arrêté, parce qu'il n'y avait pas assez, ce temps. C'est un besoin.
1: Je disais, on passe pas assez de temps ensemble, hein, sans exiger quoi que ce soit. Vous voyez ce que je veux dire? Mais j'aurais voulu quand même un peu plus.
0: Mais ça a quand même duré 2 ans, voilà.
1: Oui.
0: Il va revenir maintenant à vous de savoir quand il va revenir, quelle sera la conversation, parce qu'il va revenir, ça c'est certain, mais rien ne se passera comme vous l'espérez.
1: C'est-à-dire, vous ne pouvez pas approfondir?
0: Ben, moi, il me semble qu'il va vous dire qu'il est toujours avec la mère de son enfant, qu'entre-temps, moi, ce que je reçois, c'est qu'il a rencontré, c'est pour ça qu'il vous a lâché, parce qu'il a rencontré une autre nénette, hein, un peu coquin quand même, ce monsieur, et il voulait vivre avec cette nénette, parce que, attendez, 3 nanas, ça va pas. Il y a sa femme, il y a vous, encore une 3e, c'est pas possible. Je sais pas où c'est qu'il va trouver le temps, hein. Bon. Énergie peut-être qu'il a, mais je ne sais pas où est-ce qu'il va trouver le temps. Ah ben oui. Voilà. Donc il a préféré couper avec vous et avoir cette aventure avec cette jeune femme. C'est ce que je vois et c'est ce que les cartes m'ont également dit. Donc quand ça sera cassé, il va. C'est pour ça qu'il a toujours laissé une petite ouverture avec vous. Il n'a pas dit, que c'était une cassure. Il n'avait pas l'intention
1: Il a la clé de chez moi. Hein. Il ne m'a pas rendu la clé. Hein.
0: Ben voilà, j'ai dit, il va revenir. Après, il va vous inventer n'importe quoi. Je vous mets en garde parce qu'on voit mensonge.
1: Oui. Ah, il va venir en me parlant de mensonge.
0: Oui.
1: J'ai pas tout compris. Il va venir en me racontant des mensonges. Ah, je veux dire, il va dire la vérité.
0: Oui, oui. Non, il ne vous dira pas la vérité. Qu'il dit.
1: Il ne vous dira pas dire qu'il a rencontré quelqu'un d'autre.
0: Non.
1: Bah oui, bah, s'il me dit qu'il a quelqu'un d'autre, moi, je lui dis, faut qu'on arrête. Hein.
0: Mais de toute façon, ça ne se passera pas aussi bien que vous le désirez. Oui. Mais on voit le changement, il va venir, mais oui. Et sa femme, il est toujours avec elle. Bon, d'accord, je ne vois pas de divorce, vous me l'avez confirmé parce qu'ils ne sont pas mariés, mais la séparation, c'est avec la petite Ninette qu'il a rencontrée. Et il voulait...
1: Parce qu'on m'a dit qu'elle est avec quelqu'un. On m'a dit qu'elle est avec quelqu'un. La mère, sa fille, avec qui il vit.
0: Vous avez son prénom?
1: Ah oh, non, pas du tout, non. Non, j'ai le nom de sa fille, c'est tout ce que j'ai.
0: Non, c'est un enfant, je ne vais pas toucher. On vous a dit, donc, un voyant vous a dit qu'elle avait quelqu'un.
1: Et que c'est elle qui allait faire les démarches pour la séparation.
0: Alors la séparation, oui. Mais séparation, on me dit, c'est par rapport à vous. Il y a l'agressivité avec eux. C'est-à-dire que cette femme, moi, je vois pas de tromperie de sa part. Hein. Attention, je vois pas de tromperie, mais il y a, on va dire, plus un compagnon qui la soutient, ça c'est juste, mais je vois pas autre qu'avec lui, parce qu'il y a encore... Moi, on me dit pas qu'elle a un amant, mais on me dit que c'est une femme quand même, ça va plus, parce que... Ce monsieur, il faut que j'arrive, je vous dise, moi personnellement, ce monsieur aime les femmes. Et il l'a toujours trompée. Donc oui, elle commence à être fatiguée de ce comportement. Mais je ne la vois pas, elle, avoir un amant. Parce que s'il y aurait eu un amant, ça fait belle lurette qu'elle aurait, que la vie à deux aurait été finie. Parce que quand il était avec vous, elle l'a appris, mais bien plus tard. Elle l'a appris, moi on me dit qu'elle l'a appris juste à la fin de votre séparation. Voilà ce que moi je vois, voilà ce que je ressens. C'est l'opposé, hein. Je sais que des fois c'est difficile, mais bon. L'autre voyant a peut-être raison, hein. Je ne pars pas en compétition, hein. Surtout pas. Mais moi je ne la vois pas avec un amant, je n'ai pas assez d'éléments pour bien voir. Effectivement, ils ont un enfant ensemble, mais il va venir de nouveau chez vous quand le temps aura apaisé. Mais ce que moi je peux voir, c'est que je dirais que ça, on va dire sa femme, même qu'ils ne sont pas mariés, hein. Sa femme lui a dit un dernier ultimatum en disant il faut que tu arrêtes avec elle, sinon toi et moi c'est terminé, je te mets à la porte et je prendrai la nécessité de se séparer. Ça oui, elle l'a mis devant la porte, elle, si tu n'arrêtes pas, entre toi et moi ça sera fini, je te mets à la porte. Mais entre toi, il l'a trompé également. Donc pour vous, je ne sais pas où est-ce que vous allez continuer comme ça. Mais quand il sera tranquille, il reviendra vers vous. C'est pour ça qu'on peut voir effectivement qu'elle l'a menacé et qu'elle lui a dit « Tu n'arrêtes pas, tu t'en vas, je te mets à la porte. » Voilà. Mais cette femme, je la trouve quand même honnête et elle a enduré pas mal de choses avec ce monsieur. Avec vous, il était autre, hein, parce que vous voyez dans des moments passionnels, il a adoré être avec vous, donc automatiquement, il vous a apporté, si vous voulez, des moments présents de passion, et tant mieux, tant mieux. Mais sa compagne, à un moment donné, n'avait plus ça, et alors elle l'a menacé. Vous pensez ? Vous ne pensez pas que c'est comme ça ?

0: Vous ne pensez pas que c'est comme ça? Bon, ben je sais que c'est pas facile. Je vous entends plus et pourtant la connexion est toujours là. Bon, mais je vais continuer. Et d'ici quelques minutes, restez bien à mon écoute, sauf si la dame revient. Restez bien à mon écoute. Je vais encore vous dire deux ou trois pour M et je vous raconterai le joli conte. À vous d'en faire l'analyse une fois que j'aurai fini. La seule ici possible, longer l'instant dans un cœur d'éternité. Je veux que toi et moi oisons l'impossible afin que chacun de nous rencontre l'incroyable. Comment dire, l'inépuisable soif de se sentir important pour un être aimé, comment expliquer l'inextinguible désir de se l'entendre dire? Eh bien, celle-là. Avant de te rencontrer, je ne savais rien du bonheur. Et puis, je l'ai vu grandir dans mon corps avec ta présence. De naissance en découverte, de partage en offrande, nous réinventons un bonheur au présent. Ça, c'est joli comme tout. Alors, l'infidélité la plus terrible, c'est de tromper le meilleur de soi en ne se respectant plus. L'infidélité la plus terrible. Ah, la demande. Oui, allô?
1: Oui, on a été coupé pendant un long moment. Il y a eu une coupure de...
0: Ah, oui.

0: sais pas. Oui, il y a une coupure. Hein. Oui, c'est pour ça que je suis restée.
1: Oui, c'est comme.
0: J'ai dit, elle va revenir.
1: Non, on a coupé le son, donc j'ai rien entendu.
0: Ouais. C'est des choses qui arrivent. Hein, là. Moi, j'étais bien là, j'ai entendu. Donc, ma petite dame, je dis bien. Hein, pour ma part, bon, je pense que ça, c'est pas très important. Vous avez vécu avec ce monsieur l'instant présent. Et c'est tant mieux. Et c'est tant mieux, je dis bien. Vous êtes encore jeune, lui aussi. Vous avez quoi, 7 ans de différence, hein, pas plus. Hein. Ouais. Et il reviendra.
1: Pas de problème.
0: Alors, si. Non, mais justement, ben lui, c'est pareil. Il reviendra et vous avez encore des moments passionnel à vivre encore avec ce monsieur. Si vous acceptez, si vous acceptez, je dis bien, si vous acceptez son comportement.
1: Donc lui, il n'y a pas d'évolution, c'est ça.
0: Évolution
1: il
0: revient dans
1: pas
0: quoi?
1: Parce qu'il y a des sentiments, il revient comme ça. Parce que tu l'as largué, c'est ça.
0: Ben, Non. Il a été vexé de toute façon puisque vous ne le côtoyez plus. Hein. Là, il a fait du ménage dans sa vie, tout simplement. Il a fait du ménage. Moi, ce que je vois, c'est qu'il avait aussi une autre petite copine et il a voulu faire du ménage. Mais gardez bien ceci, c'est-à-dire que la mère de son enfant, hein, on va dire ça comme ça, l'a mis en ultimatum, en lui disant, il faut que tu arrêtes, parce que sinon, toi et moi, c'est terminé, je te mets à la porte.
1: Oui, mais moi, je ne sais pas si c'est avec moi. Ça n'a rien à voir avec moi, parce que nous, personne ne le savait. Personne ne le savait. Notre relation, elle n'a jamais su. Jamais.
0: Ben, c'est bien.
1: Elle a dû apprendre peut-être pour la minette, là, comme vous dites, la plus jeune ou la plus âgée.
0: Ouais,
1: elle a dû apprendre pour dire
0: ouais,
1: parce que nous,
0: minute, ouais.
1: On était discret à 200%. C'est moi
0: ça,
1: qui ai la discrétion parce qu'il a une enfant. Donc c'est en tout cas pas de ma faute qu'il y ait des histoires. En tout cas pas. Là.
0: Mais c'est tout à votre honneur.
1: Puis,
0: voilà, mais
1: moi,
0: c'est tout à votre honneur. Oui, c'est tout à votre honneur. Vous avez pris des moments instants. Intense, pardon, et vous avez su
1: oui, moi,
0: préserver tout ça.
1: Quelque chose. Mais j'ai accepté parce qu'il n'est pas heureux avec elle. Voilà, c'est tout.
0: Ouais. Moi, je ne peux pas dire s'il était heureux avec elle ou pas. Je sais simplement qu'il veut mettre de l'ordre dans sa vie, mais il a quand même une attirance. Et je dis toujours, vous savez, quand il y a ce côté intense avec une femme, un homme n'oublie pas.
1: Ben non, mais il a
0: déjà été
1: marié une fois et divorcé. Et puis il a deux grandes filles qui sont majeures maintenant. Hein. Il a déjà eu, il a aussi un passé avec des enfants qui sont majeurs. Hein. Et là, il est divorcé. Donc,
0: ben,
1: là,
0: je vous ai dit.
1: Et elle a voulu un enfant. C'est elle qui a voulu une gamine. Je pense que c'était le dernier moment pour avoir un enfant. Puis comme elle aime le luxe, elle a l'argent. Donc voilà, c'est bon. Hein. Mais moi, de ma relation, personne n'est au courant. Personne. Alors ça, je lui ai dit que c'est pour la paix des ménages, même si c'est pas heureux avec elle. Moi, je veux la discrétion parce que tu as une enfant, c'est tout. J'aurais pu dire, j'en ai rien à foutre. Hein. Mais moi, je pense.
0: Je vois très bien. Non, mais même la situation, son état d'esprit, hein, il sait d'une manière ou d'une autre qu'il peut venir. Il a gardé les clés. Hein, il sait qu'il peut venir, il sait que vous serez, parce qu'il a très bien compris que vous étiez une passionnée de ce qui vous faisait vivre,
1: de ce que vous vivez ensemble.
0: Mais oui.
1: Je sais, moi je suis cache avec quelqu'un quand je commence. Si je n'ai pas de sentiments, je ne sais rien. Il sait que j'ai des sentiments pour lui. Ça, il le sait parce qu'il faut être honnête, que ce soit une femme ou un homme, quand on a une relation. Il faut dire les choses comme elles sont. Si t'aimes pas, faut dire que t'aimes pas.
0: Mais on vient
1: mais moi, je le dis. Faut être honnête, hein, c'est ça. Avec toi-même et puis avec l'autre aussi. Ce qui me fait mal, c'est que j'ai pas eu de
0: vérification.
1: Voilà, c'est ça.
0: C'est ça qui fait mal, ouais, c'est ça qui n'est pas bien. Quoi qu'il en soit, vous pouvez être tranquille, il reviendra.
1: Ok, mais pas comme je pensais, vous me dites. Alors, je sais pas, on verra. Et vous m'avez dit fin de l'année.
0: Non, pas tout de suite. fin d'année.
1: Ouh là là, ouais.
0: Après, vous savez, attention, hein, le temps, moi je vois fin d'année, vous savez très bien que le temps n'est pas toujours au rendez-vous. Mais je vous le souhaite qu'il vient encore fin d'année 2026. Oui.
1: Fin d'année, ok. Ben voilà. Donc je sais. Pour l'instant, je continue ma vie et puis lui, ça, la tienne aussi. Ok. Mais je suis quand même contente de voir qu'il ne peut pas vraiment être heureux par rapport...
0: Non, il ne l'est pas. Non.
1: Ah non, on ne peut pas être heureux comme ça, ça c'est clair. Ok. Ben, je vous remercie.
0: Non, parce que c'est pas possible.
1: Petite question. Pour une de mes petites filles qui est en difficulté de santé. Elle est du 24 mars 2007. Son nom commence par A, ah, elle s'appelle 24 mars 2007.
0: Alors. Qu'est-ce que vous voulez que je vous dise là? On est à l'antenne, ma petite dame. Hein? Mais effectivement,
1: elle va s'améliorer.
0: Pas pour le moment.
1: Ok, d'accord. Voilà, ça je sais, bah oui.
0: C'est chronique ce qu'elle a. Oui, je sais.
1: Ça fait pas une année, quoi. Mais j'ai appris ça dernièrement. Hein. Je l'ai pas vu
0: oui,
1: pendant une année.
0: Assez,
1: donc, la nouvelle a été très dure pour moi. Ça, je l'aime beaucoup.
0: C'est assez grave. Oui. Okay. C'est vrai. Pardon. C'est assez grave, mais bon, on va quand même la sauver, cette petite. D'accord?
1: Ok. Ok, si elle accepte, hein, c'est pas moi, je peux pas faire grand-chose. Hein. Vu que sa grand-mère, elle n'a aucun droit. Hein.
0: Non, mais on va la sauver. Hein?
1: Ok, merci.
0: On regardera ça plus en privé, si vous voulez. Oui, moi aussi.
1: Ok. Hein,
0: à bientôt.
1: Voilà. Ok, merci.
0: Au revoir et merci, hein, je vous en prie, au revoir.
1: Merci, j'ai gagné le concours, merci.
0: Merci, merci, bonne soirée. Alors, je suis là. Avant, il me reste un petit peu de temps, c'est dommage, je vais devoir écourter. Mais je vais vous raconter un joli petit conte avant de fermer les yeux. Il était une fois, en haut d'une colline, une petite maison, toute belle, construite de pierre à pierre, à l'orée d'un bois. C'était la saison de l'automne, où les belles branches laissaient tomber leurs feuilles rouges et jaunes. Dans cette petite maison vivait un petit monsieur aux cheveux blancs. Ce jour-là, d'un pas décidé, il sortit de sa maison où il y avait déjà une belle petite chaleur qui faisait l'ambiance de ces lieux. Il sortit de sa maison, prit les clés dans sa main et tourna la serrure de sa maison. De sa main gauche, il avait un tabouret à trois pieds. Sur son dos, il avait un sac à dos. Et d'un pas décidé, il descendit le sentier, longeant la forêt sous les pas de ses feuilles qui commençaient à craquer sous ses pieds. Il était heureux, ce monsieur. Il allait vers quelque chose. Il savait qu'il allait faire quelque chose de beau. Donc c'est vraiment d'un pas décidé qu'il arriva sur la place de l'église. Sur la place de l'église, un magnifique rocher rose, de grès rose, était planté là, au milieu de cette place. Il posa son tabouret à trois pieds et commença. C'est comme s'il voulait parler à ce gros rocher. Il commença à le caresser, à faire le tour. Une fois assis sur ce tabouret à trois pieds, il prit deux outils et il commença la sculpture.

il claqua, il cliquait. Ces petits bruits ont mis en éveil un petit garçon qui habitait juste en face et regardait par sa fenêtre. Et il entendait, et clic, et clac, et boum, et regardait, émerveillé, étonné, ce petit monsieur aux cheveux blancs, ses cheveux blancs qui volaient au gré de cette petite vague de vent doux qui soufflait dessus. Des morceaux de poussière s'envolaient également. Ce matin-là, avant d'aller à l'école, sa maman le prit par la main et traversa la place pour aller à la boulangerie. Et le petit garçon dit à sa maman, « Je veux aller voir le monsieur, je veux aller voir le monsieur. »« Non, lui dit sa maman, tu ne vas pas le déranger. » Et ainsi de suite, il alla à l'école. Le lendemain, il s'est réveillé. Il a sauté au bord de la fenêtre, son nez, petit nez collé contre le carreau, puisque ce bruit-là était toujours devant sa fenêtre. Et clic, et clac, et boum, et clic, et clac. Le petit garçon, toujours très étonné, aux mains de sa maman, traversa cette place. Et encore une fois, il demandait à sa maman, « Maman, je vais aller voir, je vais aller voir. » Non, sa maman ne voulait pas. Elle ne voulait pas déranger ce monsieur. Ce jour-là, effectivement, le monsieur regarda ce petit garçon et lui fait un sourire. Puis se remit assis sur son tabouret à trois pieds, fit le tour de ce gros rocher et commença à lui poser ses mains, à le caresser, à lui parler, mais reprit aussitôt ses outils. Le troisième jour, à nouveau le petit garçon, et ce scénario recommença. Mais il n'en pouvait plus, il devait demander. De laisser partir ce petit garçon, parler à ce monsieur, ce vieux monsieur aux cheveux blancs. Le cinquième jour, le petit garçon se réveilla, un silence total. Il n'entendait plus rien. Il sauta de son lit, ouvrit les rideaux et regardait. Et le monsieur regardait, pour lui c'était un gros caillou rose. C'est comme s'il lui parlait. Alors là, le petit garçon, il n'en pouvait plus. Vite, il s'est habillé. Il a dit à maman, « Maman, maman, on va vite chercher un petit pain à la boulangerie. » Et là, il n'en pouvait plus. Et il a quitté la main de sa maman. Il s'est dirigé vers ce gros caillou de grès rose. Et il dit au petit monsieur, « Bonjour, monsieur. » Puis-je vous demander, monsieur ? Et regardez ce gros caillou rose. Il dit au monsieur, mais comment tu as su qu'il y avait un cheval dans ce caillou ? Voilà. Vous en pensez ce que vous voulez. Le sourire est là, le petit garçon, ce monsieur aux cheveux blancs et la curiosité. Un petit garçon. Comment tu as su qu'il y avait un cheval dans ce grand caillou rose? C'est pas beau ça? Ça m'a fait plaisir de vous raconter, de vous conter ce joli conte. Que je remercie à une dame qui peut-être m'écoute ce soir. Merci. J'ai beaucoup pensé à elle tout au long de cette semaine. Tellement c'est beau. Et avant de nous quitter, je vais vous dire encore deux ou trois voix de l'âme pour bien vous endormir, pour passer une merveilleuse nuit et faire de beaux rêves. Au plus profond de ton être, tu es lié à l'infini. Cultive la spiritualité et explore ta connexion avec le divin pour trouver la paix, la guidance et l'épanouissement spirituel. La créativité est un voyage intérieur. Plonge dans les profondeurs de ton être, explore tes émotions, tes rêves et tes expériences de vie
car c'est là que réside ton matériel artistique le plus puissant. La confiance en soi est un trésor intérieur qui réside en toi. Cultive-la en t'aimant et en t'acceptant tel que tu es, avec toutes tes forces et tes faiblesses. Crois en ta valeur et laisse briller ta lumière intérieure. Parce que nous avons tous une petite lumière intérieure. À nous de la découvrir. Car l'estime de soi grandit lorsque tu te donnes la permission d'être authentique. Libère-toi des attentes des autres et ose être fidèle à toi-même. Ta véritable essence est magnifique et unique et elle mérite d'être honorée. C'est-à-dire de se connaître soi-même et de savoir avoir et toujours la confiance en soi. S'épanouir dans l'action. Oser sortir de la zone de confort, affronter les peurs et faire des pas courageux vers tes rêves. Chaque action que tu prends renforce ta confiance et te rapproche de tes aspirations. Ça a été une soirée un peu différente, enfin pour moi, parce que je vous ai donner des poèmes d'amour. Je vous ai envoyé un joli conte. Ben, je verrai hein, quand vous allez m'appeler si ça vous a plu. Évidemment, faites-moi un retour et j'en serai ravie. Donc sur ce, je vous embrasse très fort. Je vous souhaite une nuit douce parsemée d'étoiles qui vont se coucher sur vous. Oui, je deviens moi aussi poète. Et surtout, de jolis rêves. Victoire 831, à vite parler, à venir. Bonne nuit et à bientôt.

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de travers que vous pourrez utiliser. Si vous pensez des choses valables, que n'importe qui peut utiliser sans problème, alors vous pensez à faire à autrui ce que vous aimeriez qu'autrui pense à vous faire. Et de ce fait, vous n'avez aucune responsabilité dans la vie des gens, dans le malheur des gens. Par contre, vous avez peut-être une responsabilité dans le bonheur des gens, si ce que vous fabriquez permet de mieux vivre.

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Parce que le futur est à la mesure de ce que de penser de l'humanité. Regardez ce que l'homme pense, c'est son futur. 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

Pourquoi dédoubler le temps? En fait, tout vient de là. Si je dédouble le temps, ça signifie que j'ai des observateurs qui vivent dans des temps différents. Ça, déjà en physique, c'est assez révolutionnaire. Parce qu'on est lié à plusieurs référentiels, le référentiel dépendant de l'observateur. Alors, on le sait déjà par la mécanique de l'infiniment petit, que l'observateur agit sur l'observé. Le problème est qu'on ne se dégage pas de la mécanique de l'infiniment petit pour arriver à notre mécanique à nous. Or, nous vivons avec ce même principe. C'est-à-dire que, imaginez que vous puissiez disposer du temps que vous connaissez, ça, il n'y a pas de problème, mais que dans des instants imperceptibles, donc qui pour nous n'existent pas, et qui sont prouvés par l'imagerie médicale, hein, puisque l'imagerie médicale nous montre que nous avons des temps perceptibles et des temps imperceptibles. En fait, notre temps est une succession de temps perceptibles séparés par des temps imperceptibles. Ces temps imperceptibles, imaginez que vous puissiez les utiliser avec une autre observation, un autre temps d'observation. Alors là, on rentre dans un principe physique connu, qui est le principe d'Heisenberg, à savoir que dans un temps nul, je peux bénéficier d'une énergie infinie. On le sait pour les particules, ça pourrait s'étendre à l'observateur que nous sommes. Ça signifierait aussi que si je peux utiliser un temps nul, écoutez bien ça, en disposant d'un temps infini, je pourrais faire des tas de choses en fonction de ma pensée du départ, revenir avec des conclusions que j'ai pu faire dans un

un temps qui pour moi n'existe pas. Je ne sais même pas que je suis parti, que je suis déjà revenu, et c'est ma mémoire qui a changé. En fait, dès que je pense quelque chose, je pourrais faire évoluer ma pensée dans un temps que je n'apprécie pas apparemment, mais si je peux l'utiliser sans le savoir, c'est là où ma mémoire change. Et bien vous voyez que ce simple principe permet d'expliquer toutes les intuitions, les prémonitions, la voyance. Mais est-ce à dire que c'est du déjà fait? Non, ce n'est que du potentiel. C'est-à-dire que je peux à chaque instant créer, à partir de mes propres pensées, les conséquences de mon pensée qui deviendront pour moi des potentiels. Donc je modifie ma mémoire, je me guide vers certaines choses, ça ne m'intéresse ou ça ne m'intéresse pas, je choisis suivant les moments de ma vie, c'est-à-dire dans mes temps perceptibles. Et alors vous devez aller maintenant chercher plus loin que ça. C'est-à-dire que si ça marche véritablement dans ce sens-là, que j'ai des temps imperceptibles dont je bénéficie, je dois considérer que ma vie entière peut être dans des temps imperceptibles d'un autre temps. Et que, en fait, je suis en train de bâtir le futur potentiel d'une autre réalité où il y a d'autres observateurs qui bénéficient de cette même loi. Alors l'intérêt de tout cela, ben, si je peux être moi-même dans des temps différents, c'est-à-dire dédoublé, je peux être à la fois l'acteur qui vit avec ce que j'observe dans le temps dont je dispose, je peux être aussi celui qui reçoit des informations pour pouvoir faire les conséquences de la pensée de celui qui m'informe. Et ma vie ne sera à ce moment-là qu'une conséquence d'un autre moi-même qui me guiderait. Un temps imperceptible, par définition, je ne peux pas le percevoir. Alors, le temps imperceptible, comment je peux aller d'un temps perceptible dans un temps imperceptible? Il y a une autre loi physique qui est le principe de Langevin. C'est que si je vais à une vitesse proche de la vitesse de la lumière, je ne vieillis pas de la même façon que celui qui reste immobile. Donc la différence de vitesse crée une différence de temps. Or, nous avons, nous, un corps dual, c'est-à-dire que nous avons un corps physique que nous connaissons, un corps énergétique qui dédouble ce corps physique, qui en fait informe ce corps physique, et c'est lui qui va chercher l'information. Et cette information, il peut aller la chercher à une vitesse superlumineuse. Maintenant, c'est admis en science, les vitesses d'intrication, les vitesses superlumineuses. Et allant chercher l'information dans un temps complètement différent, il peut prendre le temps de connaître des tas de choses. Il revient en moi, ah, c'est pas, c'est ce corps énergétique, c'est moi, hein, c'est pas un double, hein, c'est moi, et donne à mon corps physique toutes les informations nécessaires que je décode, moi, ici, dans ma vie, et ça me pousse à faire des tas de choses. Donc je vais d'une réalité dans une autre réalité temporelle. Le problème, c'est que chaque fois que je pense quelque chose, je fabrique ce potentiel. Ce potentiel, je ne suis pas obligé de le vivre, mais il appartient à tout le monde. C'est-à-dire qu'en fait, je peux fabriquer des potentiels pour n'importe qui. Et je deviens responsable de celui qui va utiliser mon potentiel pour vivre. Donc vous voyez qu'il y a une loi physique très très importante. Je dis bien une loi physique très importante, ne pense pas à faire à autrui ce que tu ne voudrais pas qu'autrui pense à te faire. Puisque tu fabriques un potentiel désagréable, si quelqu'un prend ce potentiel, il va avoir une vie désagréable, et c'est toi qui en es responsable. Et voyez donc, on rejoint des choses d'aspect philosophique ou religieux, d'aspect métaphysique, disons, alors qu'en fait c'est totalement scientifique. Puisque ma pensée crée des potentiels dans des temps différents, n'importe qui a accès à ces temps différents peut modifier sa mémoire en fonction de cette visite dans des temps imperceptibles et va agir différemment. Il va avoir des intuitions différentes, des prémonitions, s'il est capable de mettre dans le temps cette mémoire, dans notre temps. Alors le problème est que ce dédoublement n'est pas connu du tout au niveau de l'application, car les scientifiques ont une réticence à mélanger des choses qui semblent, je dis bien philosophiques,
avec de la science. Car qu'est-ce qui semble philosophique dans cette histoire-là, c'est que c'est l'observateur qui devient le plus important par rapport à ce qu'il observe. Alors la physique, on est toujours dans les phénomènes observés, et l'observateur serait un observateur neutre. Regardez une chose, si je me pose une question, je veux avoir une réponse, et si je peux l'avoir tout de suite, c'est encore mieux. Alors si je dédouble le temps, je suis créateur d'un temps nouveau que je ne perçois pas. Donc j'invente des temps imperceptibles. Je me dédouble pour me mettre dans le temps imperceptible que je ne perçois plus, parce qu'il me faut une réponse à une question. C'est bien beau de supprimer du temps, mais il faut bien quelqu'un pour y répondre. Donc je me dédouble, et là on voit que les particules suivent ce schéma, dans un autre temps. Où voit-on cela au niveau physique? Vous prenez l'exemple du trou noir que Stephen Hawking a mis en exergue. Vous prenez une particule qui se dédouble au bord d'un trou noir. La particule dédoublée rentre dans le trou noir. On dit que la particule qui reste est une particule célibataire. Cette particule dédoublée disparaît instantanément. Mais si vous êtes l'observateur dans le trou noir, cette particule qui disparaît en 10 puissance moins 18 secondes, je crois, met des années à arriver dans le trou noir. Il y a une différenciation du temps entre cette particule qui rentre dans le trou noir et la particule que l'on observe à l'intérieur du trou noir. Elle ressort instantanément, cette particule, après avoir fait des tas de choses dans un temps qui n'existe pas pour l'autre particule. Elle revient faire l'union avec la première. Elle modifie la mémoire de la première. Et de ce fait, elle n'a pas l'expérience réelle. Elle n'a pas eu le temps d'avoir l'expérience, mais elle l'a. Et pendant qu'il y a le dédoublement, l'expérience de la particule qui prend son temps passe par échange d'informations à la particule qui, peinardement, est autour de son trou noir en attendant les informations. Et c'est exactement la même chose pour nous. Et c'est donc bien cette différenciation des temps qui permet ce mécanisme-là que l'on retrouve au niveau des particules. Seulement, on ne l'a pas encore admis au niveau de notre vie à nous. Et alors c'est là où, en allant chercher dans l'astrophysique, on s'aperçoit que ce mouvement de dédoublement régit tout notre système planétaire, qui a un cycle de dédoublement du temps, que les anciens connaissaient, avec 12 périodes. On retrouve dans la Bible les 6 jours et les 6 nuits, qui sont en fait les 12 périodes de plus de 2000 ans, hein, qui forment le cycle de 25 000 ans, qui est un cycle de précession des équinoxes parfaitement observé, qu'on ne comprend pas. Et nous arrivons à la fin de ce cycle. C'est-à-dire que nous bénéficions en ce moment de tous les temps imperceptibles. Vous vous posez une question, vous avez déjà la réponse. Mais ça, les gens ne pensent pas qu'on est en train de vivre ça. Regardez l'évolution de la technique depuis les années 89, date d'une explosion solaire d'envergure qui a permis l'ouverture de tous ces potentiels par les ouvertures temporelles imperceptibles. On a fait un progrès gigantesque, on continue à faire un progrès gigantesque. Les enfants qui naissent ont un potentiel que leur grand-père n'avait pas. Tout ça, il y a une évolution phénoménale. Pourquoi? Parce que nous arrivons à la fin d'un cycle de dédoublement du temps. Alors il y a certaines personnes qui ont inventé une histoire de fin du monde ou de choses comme ça, n'a rien à voir. Un cycle, par exemple le jour et la nuit, c'est un cycle. Il n'y a pas de fin du monde à minuit. Hein, on change de jour, c'est tout, c'est un calendrier, c'est un cycle. Et bien vous avez dans ce cycle de 25 000 ans tout ce qu'il faut pour comprendre l'évolution de l'humanité par le potentiel. Alors tout ça s'est mélangé à des tas de choses que l'on connaissait autrefois, qu'on a vues au cours des siècles. Ça s'est dénaturé, tellement dénaturé que toutes ces choses-là qui étaient enseignées autrefois sont devenues des choses plus ou moins brumeuses, ésotériques. Mauvais côté du mot ésotérique, parce que le mot ésotérique, normalement, ce n'est pas un vilain mot. Mais là, on l'utilise maintenant dans le mauvais côté, dans le sens qu'il y a tellement de trucs, de postulats, de tabous, de on ne sait plus où on est. Regardez une chose, c'est que cette loi du dédoublement des temps était enseignée, du temps de Platon, par exemple, vous avez une phrase célèbre de Platon, « Faut être celui qui est, celui qui était, celui qui sera, pour être celui qui est. » Vous voyez bien qu'il y a trois temps. Trois temps, être celui qui était, celui qui est, celui qui sera. Mais dites vrai, vous êtes dans les trois temps en même temps. C'est-à-dire que être dans le passé, être dans le futur, c'est être en même temps dans le présent. Vous voyez que cette notion de passé, présent, futur, c'est une histoire de mémoire. En fait, la mémoire
que vous avez, c'est toujours la mémoire d'un futur possible, que vous avez fabriqué. Comment ? Par une pensée. Alors il y a aussi autre chose que la, où la science nous a pas mal bloqué, c'est que on sait qu'une énergie, c'est une masse. Ça c'est Einstein, 20e siècle, E égale MC2, rien à faire, dès que vous parlez énergie, vous parlez masse. Donc la pensée, si elle est énergie, elle est liée à une masse. Ben, manifestement, quand nous pensons, nous ne perdons pas de masse. Donc on va dire, ben, la pensée n'est pas énergie. Parce que je pense, et je ne maigris pas. Hein, il n'y a pas de régime amaigrissant à partir de ça. C'est une erreur monumentale. La pensée est énergie. Pourquoi ? Justement, en profitant de ces temps imperceptibles. Dès que je pense dans un temps imperceptible, je vais fabriquer dans un temps que je ne perçois pas naturellement la conséquence de cette pensée. Je perds de l'énergie. Et cette énergie, principe d'Heisenberg, dans un temps nul, devient infinie. Je vais donc fabriquer avec du temps les conséquences de ma pensée, et je redonne l'information dans mon temps à moi. C'est donc des échanges d'énergie. Donc je perds de l'énergie, mais je gagne de l'énergie, et tout ça dans un temps nul. Donc je n'ai pas le temps de voir que j'ai perdu ou gagné de l'énergie. Je n'ai pas le temps. Seulement le problème, c'est que je perds plus d'énergie que je n'en reçois. Et si je perds plus d'énergie que j'en reçois, eh ben je finis par être pas bien. Je me déséquilibre. Car je ne récolte pas les conséquences de ma pensée. Et souvent, je récolte les conséquences des pensées des autres. Alors vous allez dire, c'est comme ça que je vieillis. Ben, je vous dirais oui. Car si j'arrivais à l'équilibre parfait entre ce que je pense et ce que je reçois en conséquence de ma pensée pour survivre et qui est égalité, ben je suis éternel. Je suis éternel, c'est sensationnel. On voit bien que ce n'est pas le cas. Si ce n'est pas le cas, pourquoi ? Il n'y a pas l'équilibre entre ce que je pense, ce que je fabrique dans le futur et ce que je récolte dans ma vie. Pourquoi ? Parce que je ne sais pas que j'appartiens à un autre temps, je suis dédoublé, comme les particules, et que je suis en train de fabriquer le futur de mon double, non pas dans le but de fabriquer un futur, mais dans le but d'aller me coucher pour permettre à mon double, pendant le sommeil paradoxal, d'aller arranger mon futur. C'est ça qu'il faut faire savoir. Alors vous allez dire, enfin, il y en a qui vont dire, mais où est la science là-dedans ? Mais je pourrais dire, mais la science, elle est là. Nous ne sommes pas au service de la science. C'est là où on se trompe. La science, c'est nous. La science, c'est nous, c'est tout. On ne la sert pas, la science. Nous sommes la science. Alors, il faut la faire marcher. Je pense quelque chose, immédiatement, la conséquence de ma pensée va être faite dans le futur. Je peux la mémoriser et aller vers le futur de mon choix. Seulement, ce futur de mon choix, ce n'est pas la même réalité. C'est n'importe quoi. Je ne sais pas ce que je fabrique par ma pensée. Il faut donc vérifier que ce que je fabrique par ma pensée est quelque chose de valable. Comment le faire ? Eh bien, je suis dédoublé par quelqu'un qui, justement, profite de mes nuits pour aller voir ce futur. Si vous arrivez à vivre le futur qui est fait pour vous, vous n'avez plus de problème. Et le problème est, dès lors que vous connaissez le but de votre vie, que vous savez ce qu'il faut faire, il n'y a plus de problème. Les problèmes, vous voulez créer. Il y a les solutions. Les solutions, c'est quoi ? C'est simplement de faire marcher la machine du dédoublement. Le problème, chaque problème, c'est nous qui le créons, car il est en potentiel avant qu'on le vive. Je crée mon futur avant de le vivre. Donc le problème que j'ai, c'est un problème qui est préexistant dans le futur, que j'actualise dans mon temps présent. Mais j'ai la possibilité, par le sommeil paradoxal, d'envoyer mon double dans le futur, arranger mon futur avant que je le vive dans le temps présent. Et comme ça se passe dans des ouvertures temporelles imperceptibles, je ne sais pas quel est ce futur qui est fait pour moi. Donc j'ai toujours une sensation de liberté, une sensation de vivre dans le hasard le plus parfait, mais si je réfléchis bien, je m'aperçois que je peux me prédestiner. Les anciens parlaient d'un destin. Parce qu'évidemment, la grande différence entre autrefois et maintenant,
Maintenant, nous vivons la fin d'un cycle où les ouvertures temporelles sont grandes ouvertes. Ça, c'est lié

0: au mouvement planétaire, donc je peux immédiatement avoir la conséquence de mes pensées. Tandis qu'autrefois, vous pouviez penser quelque chose et c'était récupéré par votre petit-fils, hein, qui allait vivre ce potentiel. Alors on disait, le grand-père, il a pensé ça, et c'est le petit-fils qui vit pareil, ils ont la même génétique. On a des choses qui sont analysées à chaque instant dans le futur, dans des temps qu'on ne perçoit pas. On ne sait pas qu'on arrange le futur avant de le vivre. On ne le sait pas. Bien sûr, mais à une condition. Est-ce que c'est vraiment lui qui le veut, ça? Parce que regardez, si c'est, vous êtes dans deux temps différents, celui qui vous donne l'information pour vous guider, ce double, il est dans ce qu'on peut appeler le passé, puisque c'est lui qui vous donne l'information dans ses ouvertures temporelles. Vous, vous ne faites que vivre ce qu'il vous dit de vivre. Seulement, le futur fait exactement la même chose. Il fabrique votre futur. S'il profite de vos nuits pour vous donner des informations, alors que votre double n'est pas là, bah, ces informations, ce n'est pas du tout celles que vous devriez avoir. Il va vous donner des suggestions, des envies, et qu'à votre réveil, vous avez envie de faire des tas de choses, et qui en fait ne sont pas pour vous, mais qui sont faits pour faire vivre un futur, et vous devenez parasité par ce futur. Si maintenant vous remettez le double dans le coup, vous fabriquez votre futur, le double va l'arranger avant que vous le viviez. Mais non seulement vous arrangez votre vie, mais vous arrangez le futur. Or nous sommes venus sur Terre, juste pour arranger le futur. Alors, la science là-dedans, elle est là. C'est ça qu'il faut voir. Nous sommes la science en utilisant des choses que l'on connaît au niveau de la mécanique céleste, que l'on connaît au niveau de la mécanique de l'infiniment petit. Toutes les particules sont dédoublées et toutes les particules sont en intrication pour pouvoir échanger des informations à des vitesses superlumineuses. Ça, c'est prouvé par l'expérience. La théorie du dédoublement donne simplement ces vitesses-là. Et maintenant, on vient de donner, regardez, le prix Nobel à celui qui a découvert le boson de Higgs. Enfin, il s'appelle Peter Higgs, celui qui en avait parlé. On prouve son existence par sa désintégration. Parce qu'on n'a pas le temps de voir qu'il existe. Et maintenant, supprimer cette histoire de temps, vous voyez bien qu'il y a quelque chose d'autre. Tout notre univers que l'on voit existe après une explosion initiale avant Planck, le temps d'avant le Big Bang, qu'on appelle le temps de Planck, qui est 10 puissance moins 44 secondes. On ne sait pas ce que c'est que ces 10 puissance moins 44 secondes qui ont donné un univers gigantesque. Maintenant, changer d'observation, qu'est-ce que c'est 10 puissance moins 44 secondes? Bah, ça peut être 25 000 ans. Ça peut être un cycle de dédoublement. Auquel cas, si vous arrivez à changer d'observation, comment changer d'observation? Il faut aller à des vitesses folles. Comment aller à des vitesses folles? Moi, je suis dans mon fauteuil, là, je ne peux pas bouger. Et c'est là où, justement, vous avez le fameux corps énergétique dont on ne voulait pas parler du tout, du tout, du tout. Alors qu'on connaît l'existence de ce corps énergétique, mais depuis longtemps. Les premières expériences le mettant en évidence, c'est la centrifugeuse pour les pilotes. Vous savez que les Américains avaient inventé dans les années 40 des centrifugeuses pour faire tourner les gens à toute vitesse, pour voir ceux qui résistaient à l'arrêt brutal. Car à l'époque, on parlait d'un voile noir qui empêchait les pilotes, hein, dans les avions à réaction, de diriger leur avion. Et on s'est aperçu d'une chose, avec toutes ces expériences, il y en avait, ils sortaient de leur corps. Et puis ils avaient du mal à rentrer. Tout simplement. Ils avaient des mots de tête, des choses comme ça, des nonzés. Alors ceux-là, évidemment, on ne les prenait pas en tant que pilotes, puisqu'ils avaient des phénomènes bizarres. Mais c'était quoi ces phénomènes bizarres? C'était, on a étudié ça, militairement, on a étudié ça. C'était le corps énergétique qui sortait du corps physique. Et le corps physique, boum, il était flasque. Comme dans le sommeil paradoxal. Le sommeil paradoxal, c'est quoi? Vous êtes vivant, mais incapable de bouger.
1: La phase de sommeil paradoxal vient après ce sommeil profond récupérateur. Le cerveau va beaucoup travailler. C'est le moment où il fixe nos souvenirs, ce que l'on a appris la veille. C'est aussi la phase des rêves. On extrait alors de notre mémoire des images, des sons qui sont agencés en rêve. Cette activité reste virtuelle, bien sûr, car nos muscles ne reçoivent aucun ordre du cerveau. Seuls les muscles des yeux continuent de fonctionner, ainsi que ceux de l'oreille interne.
0: On l'appelle en fait en anglais le rapide mouvement des yeux, car les yeux continuent, le cœur bat, il y a une énergie très faible. Pourquoi ? Parce que votre corps énergétique n'est plus là, ne peut plus donner l'information à votre corps physique. C'est de la science, ça. Vous pouvez en faire quand vous voulez. Regardez justement une expérience française en 2010, avec un titre dans la recherche scientifique, au journal bien scientifique, hein, dit, voilà, en triturant le cerveau à un endroit donné, on donne une illusion de décorporation, la personne se retrouve au-dessus d'elle-même. Une illusion de décorporation. Alors oui, je dis en riant, la mort est une décorporation. Alors, venez mourir en France, hein, c'est une illusion. C'est parfait. Mais si on veut être sérieux, à quoi ça sert cette décorporation? À quoi ça sert? Alors, on a cette possibilité de changer de temps avec un corps énergétique que l'on n'observe pas, car on n'observe pas ce corps énergétique. Nous, on ne l'observe pas. Alors on dit scientifiquement, ben scientifiquement, on sait que la mort enlève une partie de nous et il reste un corps physique, ce corps énergétique qui s'en va. Est-ce qu'il ne s'en va pas non plus pendant le sommeil paradoxal ? Alors, est-ce que l'on veut mettre dans la science ce corps énergétique ou pas ? Ah ben écoutez, dans l'univers, tout est dual. Alors, les particules sont toutes duales, c'est-à-dire corpusculaires et ondulatoires. Nous, nous sommes un assemblage de particules. Nous avons des énergies de pensée. Alors, il faut d'abord admettre que la pensée est énergie. Si vous n'avez pas les ouvertures temporelles imperceptibles pour expliquer que l'énergie est une pensée, vous n'arriverez pas. Mais n'importe qui comprend ça. Et tout le monde sait qu'un rêve, ça dure rien du tout dans notre temps. Mais quand vous y êtes, ça dure. Des jours et des jours. On sait que quelqu'un peut frapper à votre porte et vous réveille. Le bruit a déclenché le rêve. On met des électrodes, on s'en aperçoit. Un rêve de 1/5 ou un 1/20 de seconde, et vous, vous étiez là en train de rêver, pendant une semaine, vous étiez, je ne sais pas, à Tahiti, en train de vous dorer, vous étiez avec les Vainés là-bas, bon. Et vous dites à la personne qui a frappé à la porte, disons, tu aurais pu attendre, j'étais dans un rêve merveilleux, hein, tu m'as réveillé. Et non, c'est le bruit qui a déclenché le rêve, pour empêcher la personne de se réveiller, pour rester dans un sommeil qui permet ce rêve. Et ce rêve, il faut savoir l'utiliser. Bien sûr que la mort n'est pas un arrêt. La naissance est une mort. Dans ce système de dédoublement, quand vous venez vous incarner sur Terre, la naissance est une mort dans un autre temps. Et quand vous allez mourir, c'est une naissance dans cet autre temps. En fait, vous vivez dans une ouverture temporelle de vous-même. Vous plongez dans un futur sous une forme que l'on connaît, hein, on prend la peau d'un singe, hein, pour venir, nous ne sommes pas le singe, nous sommes dans la peau d'un singe pour vivre. Pourquoi faire ? Pour échanger des informations, pour être celui qui était, celui qui est et celui qui sera. Mais le problème, c'est que celui qui sera n'existe pas pour nous. Nous ne sommes que deux, un dans le passé, un dans le présent. Dans le futur, il n'y a personne. On doit arranger ce futur. Alors, est-ce qu'il y a derrière un carcan scientifique sérieux permettant d'affirmer ce que je dis ? Mais bien sûr, il suffit simplement de s'y plonger. Et tous les scientifiques qui se plongent dans cette théorie, eh bien, ils sont obligés de l'admettre. Toutes les publications ont été faites par référé avec des scientifiques qui ont admis ce que je dis. Alors quand quelqu'un dit « ce n'est pas possible », ben, il met en doute les scientifiques qui ont admis ce que j'admettais. Alors évidemment, on va dire « mais c'est pas connu mondialement ben, ». Parce que ça dérange quand même les scientifiques dominants. J'appelle scientifiques dominants ceux qui régentent le monde, mais qui ne veulent pas savoir comment ça fonctionne. Le problème, il est que dans ce mécanisme-là, si vous ne connaissez pas comment ça marche, il n'y a aucune différence entre l'information que vous recevez dans votre temps, entre celle de votre double qui est dans le passé, et celle du futur où vous n'êtes pas. le mécanisme d'information est le même. Comment savoir que c'est vous-même

0: qui vous laisse ce que vous voulez.
1: Ben, imaginez que vous ayez un futur déplorable. Futur déplorable dans ce troisième temps dont je viens de vous parler. Vous n'êtes pas dans le second temps puisque vous êtes non dédoublé dans le premier temps. Et vous avez un futur déplorable que vous devez arranger, vous ne pouvez pas y aller. Pourquoi vous ne pouvez pas y aller? Eh bien parce que le plan intermédiaire du deuxième temps vous l'empêche. Alors il y a une solution, toute simple. Je vais m'incarner dans le deuxième temps, laissant mon double dans le premier temps, pour arranger le futur, en permettant à mon double l'échange des corps énergétiques dans des temps d'inconscience. Ces temps d'inconscience, il y a un temps privilégié, personne ne sait pourquoi, c'est le sommeil paradoxal. Le sommeil paradoxal est un échange des corps énergétiques qui permet à l'autre partie de moi-même, qui est dans ce temps 1, d'aller arranger le temps 3 grâce à ma présence dans le temps 2. Et si on ne sait pas ça, on ne sait pas pourquoi on vit. On ne sait pas du tout pourquoi on vit. On vit pour arranger un futur. On vient dans le temps 2 pour arranger le temps 3. Car on est aussi dans le temps 1. Et c'est à faire avant la fin du cycle de dédoublement des temps. C'est ce que j'essaye d'enseigner, et avec des résultats phénoménaux. Donc, comme vous disiez tout à l'heure, il faut que ça sache par la base, parce que la pyramide qui nous dirige ne voit aucun intérêt à cela. Un double, chacun en a, sa puissance est sensationnelle. Alors, pourquoi se réfugier auprès de quelqu'un? Qu'une seule chose à faire, se réfugier auprès de son double. Donc évidemment, ça met des hiérarchies en l'air, ça. Mais d'un autre côté, si vous connaissez le mécanisme, ça ne met rien en l'air, puisqu'il faut apprendre à fabriquer un futur sans avoir de responsabilité dans ce futur vis-à-vis des autres. Car si vous fabriquez un futur dangereux, par exemple, je ne sais pas, vous voulez avoir quelque chose, vous l'avez dans le futur, c'est fait. Et oui, mais comment je vais l'actualiser dans mon temps présent? Mais attendez, c'est n'importe qui peut l'actualiser. Alors, vous fabriquez quoi? Par exemple, fabriquer de la violence. J'apprends à tuer en jeu vidéo. Je fabrique le meurtre dans le futur. Et puis après, il y a quelqu'un qui actualise ça dans sa vie, il va tuer. Et vous dites, c'est un meurtrier. Et vous, avec votre jeu vidéo, qu'est-ce que vous avez fait? Vous avez fabriqué le futur. Si vous ne l'aviez pas fabriqué, il n'aurait pas pu l'utiliser. Car si ça se trouve, il n'y avait pas pensé avant. Donc c'est votre pensée qui a entraîné ce potentiel, qui a fait que quelqu'un l'utilise. Or justement, notre but sur Terre, est de n'avoir aucune responsabilité dans ce futur, de façon que les gens qui vivent sur Terre aient la meilleure vie possible. D'où un théorème. Vous vous rendez compte que c'est un théorème ce que je dis là. Et il y a des scientifiques qui l'ont dit, ce théorème. Ce théorème, c'est pense à faire à autrui ce que tu aimerais qu'autrui pense à te faire. C'est des scientifiques qui ont dit ça, qui connaissaient la loi, des docteurs de la loi. Ils connaissaient cela. Ils savaient qu'on doit vivre du futur. Il faut le voir, l'arranger avant de le vivre. Mais je ne peux pas, en quelques minutes, vous dire voilà ce qu'il faut faire. Alors à ce moment-là, on rentre dans les techniques. Et les techniques ne sont pas dans le principe vital. Le dédoublement, c'est un principe vital, ce n'est pas autre chose. Par exemple, est-ce que vous avez besoin de quoi que ce soit à apprendre pour respirer? Un bébé, il sort du ventre de sa mère, il respire, c'est fini, et personne ne lui a appris. Ensuite, il va téter, personne ne lui a appris. C'est un principe vital. Il n'y a pas besoin d'apprendre quoi que ce soit. Il faut faire marcher le principe vital. Si vous réfléchissez sur un principe vital, vous ne l'utilisez pas. Ensuite, apprenez d'abord à vivre avec ce principe vital, c'est-à-dire à savoir que vous vivez dans plusieurs temps à la fois. Après, vous ferez ce que vous voulez. Parce que le futur est à la mesure de ce que de penser de l'humanité. Regardez ce que l'homme pense, c'est son futur. Si vous pensez de travers, vous fabriquez un potentiel de travers que vous pourrez utiliser. Si vous pensez des choses valables, que n'importe qui peut utiliser sans problème, Alors, vous pensez...

à faire à autrui ce que vous aimeriez qu'autrui pense à vous faire. Et de ce fait, vous n'avez aucune responsabilité dans la vie des gens, dans le malheur des gens. Par contre, vous avez peut-être une responsabilité dans le bonheur des gens, si ce que vous fabriquez permet de mieux vivre.

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2: Bélier, essayez de vous faire entendre clairement car il semble que certaines personnes de votre entourage font la sourde d'oreille.
3: Taureau, l'expression « se faire du mauvais sang » prend tout son sens. Vos proches vont bien, ne cédez ni à la peur ni à la panique.
4: Gémeaux, avec la lune en bélier, si des querelles éclatent,

0: En famille, vous allez devoir choisir votre camp, même si vous ne voulez faire de mal à personne. Cancer, ce n'est pas parce que votre partenaire ne vous a pas donné de nouvelles pendant quelques heures qu'il est parti avec quelqu'un d'autre. Lion, vos collègues portent un jugement désobligeant sur quelqu'un que vous appréciez. Laissez de côté ces cancans sans rien dire. Vierge, au travail, si l'indolence et la paresse vous envahissent et que l'ennui vous guette, trouvez une motivation extra-professionnelle. Balance, la lune en taureau accentue vos péchés mignons. Les confiseries sont votre meilleure copine pour lutter contre un moral en berne. Scorpion, avec Vénus en cancer, vous vous sentez plus vulnérable. La déesse de l'amour vient tout de même vous apporter son lot de douceur. Sagittaire, si quelques problèmes de santé ou de fatigue ont entamé votre morale ces derniers jours, vous constatez une nette amélioration. Capricorne, votre facilité de contact vous permet de partager vos goûts et vos passions avec la première personne sympathique qui se présente à vous. Verseau, Mercure en Lion apporte à cette journée sa touche de complicité et de convivialité. À vous les sorties festives et celles entre amis. Poisson, célibataire, vous vous lassez vite de vos conquêtes et avec votre grand sourire ravageur, vous vous remettez facilement en quête de nouvelles aventures.
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Bonsoir mesdames, bonsoir mesdemoiselles, bonsoir messieurs, bienvenue à tous, bienvenue à cette nouvelle émission Parlez-moi d'avenir, pas nouvelle mais nouvelle soirée, nouvelle ça fait des années qu'on est là, mais cette nouvelle soirée que l'on va passer ensemble, bien sûr, en tout cas j'espère que vous êtes là, et certainement vous êtes là nombreux à nous regarder, à nous suivre depuis des années. On vous remercie de votre... Tiens, je suis bien coiffé, ça va. Et je contrôle, hein, je me vois en face. Alors, vous ne voyez pas, mais moi je vois. Cette émission qui est là depuis pas mal d'années, je sais que vous êtes nombreux, beaucoup de fidèles qui nous suivent très souvent. Voilà, je ne veux pas dire tous les soirs, parce que voilà, donc on a aussi des autres choses, mais en tout cas, je sais que vous êtes nombreux à regarder, à suivre, à peut-être commenter entre vous cette émission, c'est très bien. Voilà, on dit toujours quelque chose qu'on en parle en bien ou en moins bien, eh ben on en parle, donc c'est bien. En tout cas, voilà, on est parti pour 2 heures, enfin, si tout va bien, hein, parce que des fois on a des, comme tout, moi j'espère qu'il n'y aura pas d'ennui technique, il y en a rarement, mais ça peut arriver. En tout cas, 2 heures ensemble, même 1h58 maintenant, parce que ça fait déjà 2 minutes qu'on a commencé, où vous pouvez appeler bien sûr au 0901 901 993. Vous faites le 1 si vous voulez être avec moi, vous faites le 2 si vous voulez être avec nos amis en bas de votre écran à droite, c'est les gens qui sont connectés ce soir. Et si vous ne savez pas qui choisir des gens en bas à droite de votre écran, vous faites le 3 tout simplement. Et vous serez ainsi connecté avec une personne que le système aura choisie pour vous. Et vous verrez que c'est souvent très très bien. On est content. J'ai rarement... Alors ça peut arriver hein, qu'on tombe pas.

sur quelqu'un avec qui on n'a pas de feeling. Hein, on n'a pas toujours du feeling avec tout le monde. Alors oui, il vous suffit de remercier la personne d'avoir répondu à votre question. Vous n'en avez pas d'autres, même si vous en avez. Et vous dites, voilà, non, j'ai terminé. Merci beaucoup d'avoir répondu. Au revoir. On ne fait pas un métier facile, je le dis, je le répète et je le répète souvent. Ce n'est pas un métier facile, ce n'est pas une science exacte, il faut le savoir. Faut pas tout prendre à la lettre aussi. Des fois, il faut... comment dire, lire entre les lignes, hein, parce que nous, on ressent des choses et on va les dire, mais voilà, on peut être pas à côté de la plaque, j'aime pas ce mot-là, mais on peut être un petit peu dans un bon ressenti, mais parallèle, je sais pas comment vous dire, mais voilà, ce qui veut dire qu'on va dans le même sens, mais pas tout à fait exactement dans ce qui serait, voilà. On ne peut pas, on n'est pas des dieux, hein, mon Dieu, justement, loin de là. On est des humains. Je sais que souvent on prend les voyants extralucides, médiums pour des gens. Voilà, on reste des êtres humains comme tout le monde, hein, et avec nos qualités et nos défauts. Et donc, on fait au mieux. Hein, voilà, on fait au mieux. C'est ce que je dis souvent dans mes cours. On fait au mieux pour aider les gens. Maintenant, on n'a pas la science infuse. Et puis, comme je dis, moi, je sais... Alors, sans vouloir me vanter, on m'a souvent dit que j'avais une exactitude entre 70 et 80%, ce qui est déjà pas mal. Hein. Il y en a peut-être d'autres qui ont 40, il y en a peut-être d'autres qui ont 90-95. Je connais personne qui a 100%. Mais voilà, je ne dis pas que je suis le meilleur ni le moins bon. Je pense que je suis dans la moyenne, entre 70 et 80%. C'est quand même pas mal. Hein. Ça a été mesuré une fois, je ne veux pas vous raconter toute l'histoire. J'ai été suivi par des gens qui ont fait des statistiques pour voir un petit peu et puis qui suivaient les clients, ceux qui voulaient, pardon, pour voir si les choses se réalisaient au bout d'un certain temps, etc. Et ils avaient des contacts entre eux, ils disaient, si la chose que vous a dit Bruno arrive, vous nous téléphonez. Et puis la personne, ah ben oui, écoutez, j'ai rencontré la personne qui m'a dit, j'ai trouvé le travail comme il m'avait dit, et donc voilà, ils se contactaient, puis grâce à ça, alors il y a peut-être des choses, effectivement, qui ne sont pas ou peut-être pas encore arrivées, ben, ça fait déjà quelques années de ça, et c'est pour ça qu'ils ont déterminé une approche de 70 à 80%. Moi, je considère quand même que c'est pas mal, hein, c'est... Je suis content, hein, voilà, avec ça, donc je suis pas à 100% non plus, et puis voilà, on restera toujours, j'espère, des humains, on n'est pas des extraterrestres, ni on vient pas d'une autre planète, effectivement, donc on est terriens, avec les qualités, les défauts qu'ont tous les terriens, donc voilà, avec notre caractère, c'est sûr. Ça, c'est indéniable, on ne peut pas le changer, c'est comme ça. Voilà, donc c'est pas toujours... moi, on me dit que j'ai un caractère assez fort, assez sec, assez dur. Ma foi, c'est comme ça, hein, je n'ai pas choisi. Je crois que le jour de notre naissance, on a déjà notre caractère, à mon avis, hein, qui se forge, ou en tout cas qui est bien là. Hein. Pourquoi il y a des petits bébés qui crient, puis d'autres qui sont calmes, voilà. Donc on a déjà des choses qui commencent tout de suite et qui se répercutent par la suite lorsqu'on grandit. C'est comme ça. Bon. Voilà, on a... après... pardon. Décidément ma voix qui s'en va. Donc juste pour dire que moi j'ai jamais été à juger les gens, mais je pense que c'est pas ça qui fait l'être humain, c'est par rapport à ce qu'il fait, par rapport à l'amour peut-être qu'il va donner, à l'aide au prochain. Ce n'est pas le caractère. Ah, parce que des fois on se dit, oh là là, il a cette personne, je parle pas de moi, un fichu caractère, je ne veux plus le fréquenter. Bon, chacun fait comme il veut. Mais. C'est pas la chose à laquelle je pense qu'il faut vraiment juger une personne, parce qu'elle peut être dans un mauvais jour. C'est peut-être une personne très gentille, mais qui est dans un mauvais jour et puis qui va sortir son côté noir de son caractère. Et vice versa, donc peut-être quelqu'un qui est très très très caractériel va être un jour très gentil, on va dire waouh, il est formidable, mais c'est pas tout à fait ça. Moi, je pense que c'est pas un point de jugement.
ça peut être quand même une indication. On se dit, ouais, bon, cette personne, comme elle est, j'ai

0: j'aime pas trop ou j'aime bien. Mais je pense que c'est pas là-dessus qu'il faut juger. Enfin, quand je dis juger, encore une fois, j'aime pas ce mot, qu'il faut, disons, voir les personnes et que de dire, ben, elle est comme ci, elle est comme ça. Voilà. Moi, je pense, c'est moi qui pense ça. Hein, chacun est libre de penser ce qu'il veut. Je ne suis pas là pour imposer mes points de vue, mais je pense que chacun a le droit. Et puis, chacun est, voilà, pas seulement a le droit, mais oui, d'être comme il est. Et puis, c'est ce que je voulais dire. Et puis, encore une fois, moi, je pense qu'on juge les gens d'après leurs actions, d'après leur gentillesse, d'après leur bonté, d'après leurs actions, leurs bonnes actions, l'aide au prochain. Voilà, si je dis comme ça, si on passe dans la rue, puis on voit un mendiant, puis qu'on lui donne un coup de pied, ben voilà, c'est pas très sympa. Si on est, je dis pas, je suis pas trop pour ces mendiants qu'il y a en ce moment, mais je veux dire, si on s'arrête, puis on lui dit, ah ben, écoutez, ça me fait de la peine, je vous donne un franc, c'est pas forcément qu'on est une bonne personne, mais on prend les choses d'une autre façon. Alors je vous donne cet exemple de mendiant, mais ça peut être plein de choses. Hein. Vous avez des enfants qui ont besoin de vous, puis pouf, démerdez-vous, débrouillez-vous, pardon, pour rester poli. Moi, c'est pas mes affaires, vous êtes adulte, débrouillez-vous. Et puis, il y en a d'autres qui diront, comme moi, qui diront, je sais que je suis comme ça, ben écoutez, si je peux vous aider, je ferai mon maximum, je me couperai un bras s'il le fallait pour vous aider. Voilà, donc je pense que, je sais, pour conclure ce sujet, je sais que le jour où on va là-haut, puisqu'en tant que médium, on le sait, ça, plus ou moins, hein, 90%, on est jugé sur les actions, sur ce qu'on a fait, et pas comme on est. Ma foi, on est comme on est, avec le caractère. Avec l'âge, on doit aussi se forger le caractère, et puis on devient plus dur que lorsqu'on est plus jeune, c'est sûr, mais parce qu'on passe aussi des choses ou des épreuves pas toujours faciles. Voilà. Clos le sujet, sachez donc que le 0900-900-993 est ouvert, donc 1, 2, 1 pour avec moi, 2 avec nos amis à l'arrière, le 3 si vous ne voulez pas choisir. 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Et puis, alors, on ne peut pas rester 2 heures avec une personne, hein, c'est sûr, on ne peut pas faire une consultation complète de A à Z, je sais pas, l'amour, le travail, la famille, la santé, les énergies, les voisins, la maison, l'appartement, on ne peut pas tout faire. Hein, donc choisissez bien vos questions si vous passez là avec le concours. Et qu'on puisse répondre, c'est mieux de répondre bien à 2 questions que moins bien à 15 questions, hein, c'est ce que je dis. Et puis, c'est une question, c'est pas une question non plus de répondre bien ou pas bien, c'est aussi une question de temps, voilà. Donc, voilà. Alors, on va tout de suite prendre la première personne qui nous appelle. Oui, allô, bonsoir. Bonsoir, madame.
1: Bonsoir, Bruno.
0: Comment allez-vous?
1: Eh bien, ça va mieux.
0: Ça va mieux? Oh, ben, je suis content.
1: Je vous avais téléphoné avant de partir à l'hôpital. Oui. Je voulais savoir si c'était bien utile d'y aller. Puis vous m'aviez conseillé d'y aller. Alors, j'avais eu 2 embolies pulmonaires. Ah. Et insuffisance cardiaque, insuffisance rénale.
0: Oula, ben dis donc.
1: Alors, j'ai fait quelques jours d'hôpital et après en réhabilitation, mais bon, j'ai un peu de mal.

0: Ouf, bon,
1: le quotidien n'est pas facile, disons.
0: Mais c'est quoi?
1: Je fais un petit peu de déprime.
0: Tout
1: quoi,
0: à fait. Mais c'est le moral, c'est le physique, c'est quoi?
1: Oui, c'est un peu le moral aussi, quoi.
0: Ouais.
1: C'est de voir que, bon, c'est une lutte perpétuelle maintenant.
0: Ouais, c'est sûr, c'est sûr. Puis vous continuez, je pense, à être suivi automatiquement, j'imagine.
1: Oui, mais bon, c'est quand même dans un mois à peu près.
0: D'accord. Bon, on va regarder. Donnez-moi un chiffre entre 1 et 6, s'il vous plaît. Je vais tirer quelques cartes sur votre situation.
1: Le 6.
0: Combien?
1: Le 6.
0: Le 6.

0: Ouais, je me souviens que je vous avais dit, oui, je pense qu'il faut aller voir, il y a des choses, voilà.
1: Ouais. Ouais.
0: Des fois, les choses me viennent après, mais maintenant, je me souviens effectivement. Un, deux, trois, quatre. C'est pas pour faire l'apologie de la voyance, mais ça sert aussi à ça, à prévenir les gens, dire, écoutez, non, c'est pas grave. Après, nous, on n'est pas médecin, on me dit, oh, écoutez, ça va passer. Ou alors, non, il faut aller consulter, parce qu'on voit, des fois,
1: Exactement.
0: on ressent qu'il y a des choses qui ne vont pas et puis qui pourraient s'aggraver.
1: Oui,
0: Non, c'est bien,
1: tout à
0: hein.
1: fait.
0: C'est bien que vous
1: Non,
0: ayez
1: parce que je
0: fait.
1: me disais, en toute sécurité, pour savoir si parce que bon, c'est pas facile le saut à l'hôpital, quoi. On se dit, bon, on ne sait pas quelle sauce on fera manger, quoi.
0: Oui. Comme disait quelqu'un, on sait quand on rentre, on ne sait pas quand on sort, en fait.
1: Exactement, exactement.
0: Ouais. Et puis, voilà, donc.
1: Bien, enfin, ça devient assez pénible, je trouve, parce que il y a toujours cette zone d'ombre, disons, d'Alzheimer et compagnie. Alors, ils nous prennent pas toujours
0: Au sérieux.
1: au sérieux, disons, et il faut faire ses preuves.
0: Ouais, je vois ce que vous voulez dire
1: Jusqu'à ce
0: après.
1: qu'on soit, parce qu'il y a des choses franchement pas agréables du tout, hein, de fréquenter des personnes qui sont méchantes finalement. Elles sont dans votre champ, mais elles vous font encore des misères, quoi, puis vous êtes au fond du trou.
0: Vous parlez des autres patients, enfin, qui étaient autour de
1: Oui,
0: vous, enfin. Ouais,
1: non,
0: bon, ben.
1: parce que alors, dans le personnel soignant, c'est fantastique ce qu'ils font.
0: Oui, alors écoutez, moi, c'est ce que j'allais dire, on a quand même, et surtout en Suisse, il faut être content du personnel soignant. Alors, c'est un travail pour
1: C'est
0: eux,
1: absolument.
0: c'est clair, mais ils font tout ce qu'ils peuvent pour nous soulager,
1: Absolument.
0: nous aider,
1: Absolument.
0: voilà, après, à
1: Ouais.
0: l'impossible nul d'être
1: Et
0: nul.
1: avec le sourire, hein,
0: Oui,
1: c'est ça aussi.
0: Oui.
1: Mais
0: Et
1: bon, je suis pas quelqu'un qui les sonne à tout bout de champ.
0: voilà, qui est difficile. Oui, alors effectivement. Alors, je ne vais pas tout vous expliquer, mais il n'y a pas longtemps, j'ai aussi pas mal fréquenté les hôpitaux pour une personne proche qui malheureusement est décédée. Mais c'est fou, les infirmières qui venaient et tout, elles étaient très gentilles, très douces avec la
1: Absolument.
0: personne. Et puis, moi, j'ai.
1: Formidable.
0: Voilà, moi j'ai quand même demandé à une infirmière un peu à part, hein, quand il y avait la famille, j'ai dit, mais qu'est-ce que vous voyez, vous, c'est la fin? Puis elle m'a dit, oui, malheureusement, ils le savent, hein, ils le savent.
1: Ah
0: Ils ont tellement
1: oui.
0: l'habitude de voir des gens qui sont au bout, mais elle m'a dit, malheureusement, alors elle m'avait dit à ce moment-là, il ne passera pas la nuit. Et effectivement, la personne est décédée à 21h et quelques. Donc, mais. Quand on est parti, on a quand même remercié cette infirmière qui a été très chou, très gentille. Elle nous a amené, elle nous a,
1: Humaine.
0: oui, elle nous a dit, est-ce que vous voulez un petit bouillon, vous voulez un petit café, vous voulez. Franchement, elle était. Alors que d'autres, alors chacun, on en a eu d'autres qui étaient un peu. Elles étaient gentilles toutes, mais elles étaient un peu plus sèches, vous voyez. Chacun, voilà, chacun a son caractère. Voilà.
1: Ben, on n'a pas le fil avec tout le monde,
0: Non, mais
1: quoi.
0: c'est sûr, c'est
1: C'est
0: comme je
1: aussi.
0: dis dans la vie. Mais.
1: La discussion reviendrait peut-être plus tard.
0: Voilà. Mais malgré tout, elles font un travail formidable, un travail pas facile. Moi, je ne sais pas si je pourrais faire une
1: Oh,
0: chose
1: mais
0: pareille.
1: elles
0: Hein.
1: sont admirables.
0: Alors voilà. Mais. Et puis vous avez été bien entouré alors par ce corps médical, alors.
1: Ah, tout à fait, parce que j'étais seule, quoi. J'ai vraiment personne eu de ma famille.
0: Qui est venu vous
1: Ils
0: voir.
1: ont des, ouais,

0: baissait, baissait, puis ça y était, quoi.
1: Vous êtes resté combien de temps à l'hôpital?
0: 20 jours à l'hôpital et puis 20 jours en réhabilitation.
1: 20, vous dites?
0: Oui, 20.
1: Ah, d'accord.
0: 20 okay. Et 20.
1: 20 et 20, ok, j'ai mal compris. Ben écoutez, bon, ben voilà. Puis après, vous avez fait une réhabilitation, ce qui est bien aussi, parce qu'effectivement, quand
0: oui,
1: on passe...
0: parce qu'il fallait que j'aie un petit peu aussi les poumons qui se redéveloppent, quoi.
1: Oui. Écoutez, franchement, alors pendant qu'on a parlé, j'ai tiré les cartes, moi je dirais, hein, alors encore une fois, je suis ni Dieu ni médecin, mais les cartes sembleraient dire que le pire est passé. Donc c'est bien.
0: Oui.
1: Que maintenant...
0: Le médecin traite pour moi. Ici, il me disait que j'en avais encore pour 3 mois, disons. D'être pas tout à fait...
1: Alors, je rejoins... Productive. Alors, moi, je ne suis pas médecin, encore une fois, mais je rejoins un petit peu ce que dit la personne, parce qu'il y a la carte un petit peu de l'attente et de la patience qui sort. C'est-à-dire que, voilà, ce n'est pas parce qu'on sort de l'hôpital que le lendemain, waouh, on hyperforme. Donc, il faut un petit peu de patience. Et puis... voilà, plus on vient, je ne parle pas de vous, mais de tout le monde, quand on vient un peu sur l'âge, ben des fois, quand on est jeune, en 2-3 jours, on se remet sur pied, mais quand on vient un peu sur l'âge, il nous faut plus de temps, plus de patience. Donc c'est ce que disent les cartes, ça va aller, ne vous inquiétez pas, le pire est passé, mais voilà, il faut que les choses... Et puis, j'ai regardé aussi par rapport au moral, ça ira mieux, vous verrez, puis vous allez reprendre, heureusement, et c'est bien, ce qu'on appelle du poil de la bête, et puis ça va aller, quoi, disons. Moi, je vois quand même...
0: Ouais.
1: Alors, je peux même vous dire, vous avez parlé 3 mois, qu'on me dit qu'au mois de septembre, ça sera un très bon mois pour vous. Donc effectivement, peut-être fin juillet et août, ça sera. Je dis pas que ça sera pénible, mais ça va être peut-être encore un petit peu. Voilà, il faut aller doucement. Ça va aller de mieux en mieux. Mais à partir de septembre, je dis pas que vous allez péter le feu, mais que vous allez. Voilà, que ça ira mieux moralement, physiquement.
0: Un petit peu,
1: voilà.
0: L'horizon un peu plus large.
1: Voilà.
0: Parce que là, maintenant, avec ces chaleurs, j'étais vraiment pas très bien. J'étais un petit peu. Et puis j'évitais de sortir parce que là, c'est difficile.
1: Alors ces chaleurs, c'est vrai que ça n'a pas aidé. Surtout, alors, il y avait juste une question de détail. À l'hôpital, il faisait chaud, il y avait une climatisation ou pas vraiment?
0: Non, il n'y avait pas. Il n'y avait pas, mais comme c'était en hauteur de... c'était Heiligenschwendi, alors c'était à 1002, je crois.
1: Ah d'accord, donc il y avait un peu de moins chaud. Alors, tant mieux que ce n'était pas... Parce que
0: mais
1: c'est...
0: arrivé ici, c'était la grosse...
1: La grosse chaleur.
0: La grosse chaleur,
1: ouais.
0: Alors, bon, ça, on s'habitue moins vite, quoi, avec l'âge, c'est ça.
1: C'est vrai. C'est vrai. Et puis ces jours, ça va un petit peu mieux. Les températures ont un petit peu baissé. Donc
0: je dois dire que ça me fait du bien.
1: Voilà. Moi, je dis qu'entre 25 et 28, comme ça, c'est l'idéal. Il ne fait pas froid, mais il ne fait pas les chaleurs étouffantes. Et puis on est bien. Voilà, c'est super. Je crois qu'on appelle ça un climat
0: humide qui est presque intolérable, comme ça. Qui fait problème.
1: Moi, j'ai été une fois aux Canaries, et puis là-bas, ils ont tout le temps ce qu'on appelle un climat tempéré entre 25 et 30, mais c'est génial. Il ne fait pas trop chaud, il ne fait pas froid, puis c'est pratiquement...
0: Ouais.
1: Alors, en hiver, eux, ils ont 18-20, donc c'est assez bien. Mais donc c'est vrai que ce que je voulais dire, c'est qu'ici, quand on est... Aujourd'hui, je crois qu'on était à 25, 26, 27, c'est un climat un peu tempéré, comme ça, et puis c'est bien. Moi, je trouve que c'est bien. Super. Super. Est-ce que vous avez d'autres questions, chère madame? Ou pas?
0: Ben, je voulais vous demander si j'avais perdu mes chances de déménager.
1: Ah, vous vouliez savoir si... Alors,
0: si j'allais trouver quelque chose.
1: Si vous allez pouvoir, soyons positifs, ne disons pas perdre les chances, mais disons est-ce que vous allez pouvoir déménager? Vous voulez toujours déménager, en fait, c'est ça?
0: Oui.
1: D'accord.
0: Oui.
1: Alors, est-ce que vous allez trouver...
0: Dans un endroit un peu plus calme, quand même, parce qu'il me semble que c'est...
1: Oui. Puis, bon, le fait aussi... Alors, moi, je dirais déjà, le ressenti que j'ai, c'est peut-être, pendant ce mois de juillet, tout, de chercher un petit peu, mais calmement, puisque vous êtes aussi en train de vous remettre de tout ce qui s'est passé, il ne faut pas se précipiter. C'est ça que je veux dire. Moi, je pense que plus tard... Alors, donnez voir un chiffre entre 1 et 6.
0: Mais vous pensez que ça serait 4 est-ce que ça serait encore cette année, quoi?
1: Alors, on va voir. C'est ce que je pensais. 1, 2, 3. Alors, est-ce que ça sera cette année? Alors, c'est que les

0: date, c'est compliqué pour nous, mais un,
1: oui, oui,
0: deux,
1: je
0: va,
1: sais.
0: On va voir.
1: Mais disons, comme on me disait que j'allais y arriver, et puis que maintenant je suis un peu réduite, est-ce que j'aurais l'aide voulue pour un déménagement?
0: Ouais, moi je verrais ça assez. Alors, difficile à dire quel mois, mais entre maintenant et la fin de l'année, effectivement, il y a une. Je tirais là. 1, 2, 3, 4. Oui. Vous allez réussir à trouver quelque chose d'ici là. Alors, est-ce que le déménagement. Moi je parle de trouver quelque chose d'ici la fin de l'année.
1: Voilà,
0: après, peut-être qu'il faut un temps pour.
1: C'est ça,
0: voilà,
1: c'est plutôt
0: pour,
1: ça.
0: Voilà. Mais ça dit oui, vous allez trouver quelque chose. Peut-être que le déménagement se fera début d'année ou encore fin de cette année. Ça, c'est difficile à dire. Mais on voit que vous allez trouver assez rapidement et ça, c'est bien. Donc voilà, après les dates, est-ce que c'est en septembre, octobre, novembre, décembre, janvier, février, ça, je ne peux pas dire. Mais
1: oui, en général, c'est en novembre que,
0: voilà.
1: c'est
0: les choses comme ça. Oui. Oui, en été, c'est assez compliqué de déménager aussi parce que les gens.
1: Ben oui, déjà, voilà. Pour avoir le personnel, c'est lourd.
0: Oui, ils sont en vacances
1: c'est
0: et tout.
1: Chaud, c'est
0: tout à fait.
1: Non, c'est.
0: Bon, bah écoutez, formidable. Est-ce que vous avez besoin d'un petit secret après?
1: Un secret, puis
0: la protection.
1: La protection.
0: D'accord. Est-ce que vous avez d'autres questions auparavant ou c'était tout ce que vous aviez à me demander?
1: Non, c'est un principe, c'est ça que.
0: C'est ça.
1: Oui.
0: Alors, on va déjà faire.
1: Si j'arrive à mettre le pied à l'étrier, quoi.
0: Mais je comprends, je comprends.
1: Oui, quand parce on que sort, là en plus, maintenant, je suis vraiment réduite.
0: Ouais, puis bon, avec
1: je fais ce que je peux, mais je m'étonne.
0: Oui, mais écoutez, avec ce que vous m'avez dit, ce que vous avez passé, voilà, il y a c'est d'autres gens s'en seraient. Je veux pas être méchant, mais il y a peut-être des gens qui auraient beaucoup eu plus de peine à s'en sortir, hein, donc. Voilà.
1: Oui, je dois dire que je positive assez rapidement, mais
0: c'est bien.
1: C'est le corps qui ne suit pas, quoi. Enfin, il y a les médicaments, il faut aussi s'y habituer.
0: Bien sûr.
1: J'avais très peu de médicaments.
0: D'accord. Alors, vous allez fermer les yeux, je fais d'abord la protection. Vous pensez à vous, essayez de vous voir pour cette protection dans un lieu. Peut-être pas dans votre appartement, mais un lieu peut-être que vous avez connu en vacances, ou au bord de la mer, ou dans un hôtel, mais toute seule, si vous étiez avec quelqu'un, ne vous voyez pas avec quelqu'un, vous voyez quelque part, ou je ne sais pas, vous avez une belle vue sur la mer, sur la plage, ou sur la montagne, c'est vous qui choisissez, mais essayez, je vous laisse quelques secondes, parce que des fois on se dit, oh, où est-ce que je vais penser, mais je suis sûr que vous avez des endroits que vous aimez bien.
1: Non, c'est tout bon.
0: Alors j'y vais, vous me dites dès que vous êtes prête.
1: Oui, c'est bon.
0: Alors j'y vais.

0: Voilà. Alors ça c'est fait. On va faire maintenant le petit carré blanc, effectivement, le secret. Hein. Vous pensez,
1: le secret, oui.
0: Voilà, vous pensez au petit carré blanc. Vous me dites, je le mets devant mon t-shirt. Je confonds toujours short et t-shirt.
1: Ma télé qui flanche aussi, je ne sais pas ce qu'elle a. Je n'ai pas votre visage, mais comme je le connais.
0: D'accord, je mets le... Alors, ouais, vous fermez les yeux, vous pensez au petit carré blanc, vous me dites dès que vous êtes prête aussi.
1: Oui, c'est bon.
0: Alors, j'y vais. Ça sera un petit peu plus long, hein. J'y vais.
1: Oui.

0: Voilà, c'est tout bon, c'est fait. OK ?
1: Ouais. Merci beaucoup.
0: J'ai fait un petit peu plus long pour bien appuyer les choses et que ça vous aide au maximum. N'hésitez pas à me redemander si vous avez besoin.
1: Oui.
0: Je vous fais un gros.
1: Alors, okay. J'ai eu un peu de peine à vous avoir.
0: D'accord.
1: Je mettais le code à 5 chiffres. Puis s'il y a la moindre hésitation, ça part.
0: Ouais.
1: Alors.
0: Bon. C'est vrai que j'ai pas été très. Alors j'ai été présent ces derniers jours. Moi aujourd'hui, j'avais plein de choses à faire, mais voilà. Mais je serai là jusqu'à la fin du mois. Puis n'hésitez pas, si vous avez besoin encore d'un secret, à me le demander. Je vous le refais volontiers. Des fois, il faut le faire. C'est pas pour inciter les gens à m'appeler, mais des fois, il y a besoin de le faire plusieurs fois. N'hésitez pas en tout cas. D'accord.
1: Oui. Vous êtes gentil. Merci beaucoup.
0: Je vous fais un gros bisou, ma chère madame. Merci à vous.
1: Merci.
0: Au revoir. Au revoir.
1: Merci. Au revoir.
0: Merci. Voilà, et oui, je disais, pour parler encore des gens des hôpitaux, ou bien les infirmiers, infirmières, hôpitaux, cliniques, centres de soins, je trouve qu'ils font un métier formidable, même si effectivement, c'est pas toujours facile. Il y a des patients qui sont très difficiles, récalcitrants, et même des fois méchants et qu'il faut contenir, donc c'est vrai que c'est pas un métier facile, hein. Mais voilà, moi je trouve que quand il y a eu le Covid, vous vous souvenez que tous les soirs les gens applaudissaient, moi j'applaudis tout le temps aussi, et puis j'applaudis parce que c'est vraiment des gens formidables, et qu'il faut soutenir, et sans eux, qu'est-ce qu'on ferait? On nous laisserait mourir à la maison, sans soins, sans rien, donc on a quand même des gens qui nous accompagnent, qui nous aident à nous en sortir quand on s'en sort, bien sûr, voilà, la personne que j'ai parlé tout à l'heure ne s'en est pas sortie, mais tout a été fait pour le rendre dans un état confortable, que les choses se passent bien, et voilà, moi je trouve qu'aujourd'hui les choses sont quand même, tout n'est pas parfait, hein, il y a des erreurs médicales, c'est sûr, mais on ne va pas parler de ça, après le 90% est très bien fait, voilà. 10%, c'est peut-être un peu plus difficile. Je vais y arriver. On va lancer notre petite page de publicité. C'est l'heure, je vois. J'avais oublié. Donc, on va se quitter quelques petits instants pour une toute petite page de publicité. Et on se retrouve tout de suite après. À tout de suite.

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0: Voilà, un peu surpris et je ne m'attendais pas à venir aussi vite sur plateau. Mais voilà, je suis là donc pour continuer cette émission. Bien sûr, n'hésitez pas, 0901-901-993. Le 1, je rappelle, pour être avec moi. Le 2, pour être avec un de nos collègues à l'arrière en faisant leur queue de pine par la suite. Et le 3, si vous ne voulez pas choisir. Et tout de suite, nous recevons un nouvel appelant. Oui, allô, bonsoir.
1: Mais comment il va, notre cher Bruno?
0: Ah, mais c'est notre habitude. Oui, ben bien, bien, bien. Et vous-même?
1: Ça va, tranquillement.
0: Oui, tranquillement. Alors, je suis juste en train de noter. Le 97, hein, c'est bien ça. Alors oui, ben, oui. Ça va. Et vous, qu'est-ce que vous racontez de bon? Ça va? Tout va bien? Ou pas?
1: Ouais, pas ben, trop mal. Il y a deux, trois petites combines que je voulais regarder ce soir avec vous par rapport à ce que ça dira. La première, c'était par rapport à... Ma question a été, comme vous l'avez dit la dernière fois, en consultation derrière... j'avais un souci avec mon bailleur et puis du coup on ira le 11 septembre au tribunal et puis on va devoir négocier et puis voir. Donc je voulais voir avec vous par rapport à ça, ce que vous allez voir par rapport à ce qui va se passer probablement.
0: Mais c'est par rapport au chien ou c'est par rapport à autre chose?
1: C'est par rapport à des chiens, ouais.
0: Ah, d'accord. C'est pas le paiement ou des choses comme ça. Ça, c'est en ordre, en fait.
1: Non.
0: D'accord.
1: Non.
0: D'accord. Parce qu'en fait, vous avez une sorte de séance de conciliation, quelque chose comme ça, à discuter, savoir si vous... Parce que vous m'aviez dit, il me semble que vous aviez un danger quand on vous donne votre congé de l'appartement, c'est ça?
1: Ouais, bah, je l'ai reçu. Et puis, du coup, bah, c'est effectivement la conciliation... On va essayer de négocier pour voir s'ils sont toujours sur cette position ou pas, quoi.
0: D'accord. Vous avez fait opposition ou quelque chose comme ça?
1: Moi, j'ai fait opposition au tribunal, mais oui. Puis, du coup, bah, c'est la conciliation qui reprend ça. Et puis du coup, bah, on va devoir aller en conciliation, quoi.
0: D'accord. Alors, on va déjà aller voir ça un petit peu. Un chiffre entre 1 et 6, s'il vous plaît.
1: 4.
0: Le 4, d'accord. Mais les chiens aboient toujours autant ou bien ça va, ils se sont calmés un peu?
1: Non, les miens, ils sont calmes, mais c'est, par contre, ceux-là des voisins, quoi, qui sont insupportables. Et puis du coup, ben, ils font hurler de temps en temps les miens. Mais bon, maintenant, les miens, ils disent quasi plus rien, et puis du coup, ben, les miens, ça va mieux.
0: D'accord.
1: Et puis du coup, maintenant, c'est à moi de trouver aussi que c'est pas forcément les miens, mais ceux-là des voisins, donc c'est un peu compliqué, quoi.
0: Faut enregistrer, mon cher, quand vous pouvez. Alors, si vous êtes là... Parce

0: peut-être quand vous êtes là, vos chiens ils sont plus calmes, s'ils sont peut-être plus excités ou ont tendance à aboyer quand vous n'êtes pas là. Mais ce que je voulais dire, je dis comme ça, hein, si vous entendez les chiens d'à côté commencer à aboyer puis que les vôtres disent rien, prenez votre portable et vous enregistrez. Et pas seulement une fois, deux, trois fois, et puis vous dites, voyez, c'est les chiens d'à côté qui aboient, c'est pas les miens. C'est vrai que toutes ces choses-là, il faut toujours pouvoir l'éprouver, c'est sûr, alors je ne sais pas si un enregistrement est une preuve absolue, parce qu'effectivement, si on entend aboyer des chiens, c'est les vôtres, c'est les autres, voilà, mais vous pouvez très bien dire, voyez, on les entend loin, les miens, s'ils aboyaient, on les entendrait juste à côté du téléphone, donc je pense qu'il y a des choses, il y a des choses, alors je n'ai pas la science infuse non plus là-dessus, mais je pense qu'il y a des choses à faire. Moi, les cartes sembleraient, alors effectivement, il y a un danger maintenant, parce qu'effectivement, vous avez reçu la mise en congé, mais je pense, alors, à mon humble avis, vous allez trouver un arrangement, ou bien une sorte de conciliation, ou d'arrangement avec votre bailleur, ou propriétaire, donc voilà. Et effectivement, c'est marrant ce qui sort. Il faut effectivement pouvoir prouver, parce que si vous allez comme ça, vous dites « Ah, mais c'est pas les miens, c'est les autres », c'est la parole de la vôtre contre quelqu'un d'autre, et ça, c'est toujours très difficile. Mais si vous pouvez prouver en disant « Voyez, j'ai enregistré, écoutez, ouais, on entend les chiens, c'est pas les miens, parce que les miens, quand ils aboient, vous voyez, là, il a aboyé, il est à côté de moi, on l'entend fort, mais les autres, on les entend à côté. » Et c'est eux qui provoquent, c'est eux qui c'est clair que les chiens c'est comme ça, s'il y en a un qui aboie et l'autre aussi puis il se passe, je sais pas s'il se passe le mot, mais ils s'entendent et ils aboient tous. Mais si c'est pas les vôtres qui commencent, c'est pas à vous qu'on doit en vouloir aussi, effectivement. Mais je pense que vous arriverez à le prouver, et puis on voit un arrangement, une conciliation, puis c'est peut-être l'autre personne qui a ses chiens qui va avoir des problèmes, alors voilà. Mais ça, c'est plus votre...
1: La partie adverse devra aussi joindre ce qu'elle a dû faire, ses preuves et tout ça. Et je sais que ils ont rien, quoi. Donc c'est maigre, quoi, des deux côtés. Donc du coup, ce sera discussion contre discussion, parce qu'il n'y aura rien, il n'y aura pas d'éléments concrets
0: par rapport à ça. Quoi. Parce que ce que vous appelez la partie adverse, c'est le propriétaire ou la gérance, ou c'est les voisins?
1: C'est la régie,
0: d'accord. Mais bon, ouais. Alors c'est clair que eux, on leur dit, voilà, il y a des aboiements de chiens, eux, ils prennent en compte ce qu'on leur dit, peut-être sans trop vérifier, mais voilà. Mais si vous arrivez, encore une fois, si vous arrivez à leur prouver, et devant un juge, ou devant, si vous devez aller au tribunal pour ça, mais je trouve qu'aller à un tribunal pour une chose pareille, c'est un peu, enfin bon, désuet, on essaye de s'arranger avant, mais bon. Moi je pense que si vous arrivez à bien prouver que ce n'est pas les vôtres qui commencent, et que même si les vôtres suivent, parce que voilà, vous pouvez très bien dire, c'est comme les humains, s'il y a un gueule, l'autre aussi en face. Donc voilà, c'est une sorte de défense. Mais voilà, moi je pense que vous en sortirez. L'écart semblerait dire que vous arriverez à trouver un compromis, un terrain d'entente, et puis que... Alors, je ne peux pas le jurer à 100%, mon cher Zoz. Comme j'ai dit, ce n'est pas une science exacte, mais à mon avis, cet avis de... Fin de bail ou de congé ou d'expulsion, je ne sais pas comment ça se nomme, ne va pas être faite normalement. Alors encore une fois, 80% de chances que ça ne se fasse pas. Il y a quand même 20% de risque que vous perdiez votre appartement. Hein. Donc voilà. Moi, à votre place, ce que je ressens de vous dire, cherchez quand même ailleurs. Je pense que c'est bien de le faire tranquillement, puisque vous allez au mois de septembre, vous avez du temps. Cherchez quand même, même si on vous dit vous pouvez rester, parce que peut-être que même si vous restez, mais que ça continue à de nouveau aboyer pendant des mois et des mois, ça vous retombera de nouveau dessus. Alors peut-être qu'il faudrait trouver quelque part où il n'y a pas d'autres chiens, ou très peu, et puis que vos chiens restent tranquilles. Parce que moi, à mon avis, c'est ce que je ressens, et ce n'est pas pour vous appuyer, mais c'est ce que je ressens. Vos chiens, ils ne disent rien, ils sont sympas, mais si d'autres aboient, ils s'y mettent aussi. Donc voilà, donc c'est un peu normal. Voilà. Autre chose peut-être, d'autres questions?
1: On va regarder par rapport à la personne que j'ai...

0: demandé que sa note.
1: Oui, je vois.
0: Et du coup, je crois que vous avez aussi dit à l'arrière, j'avais mis cette personne donc en poursuite par rapport au contrat oral qu'on avait fait avec ce monsieur.
1: Oui.
0: Et du coup, là, il a fait opposition donc à la poursuite. Et là, j'ai préparé aujourd'hui la main levée, comme il dit.
1: Main levée, oui, oui.
0: Le tribunal. Pour le tribunal d'instance, c'est vous qui statue là-dessus. Et du coup, je voulais voir par rapport à ça, qu'est-ce que vous voyez par rapport à ça.
1: Vous avez,
0: ils vont dire par rapport à mon courrier que je suis en train de formuler et puis tout ça quoi.
1: D'accord. Je, sans être indiscret, vous lui réclamez combien? Il vous doit combien?
0: Là, pour le moment, pour 4 mois, il me doit passer 700 francs.
1: D'accord.
0: Et puis ben, il y aura encore le reste quoi, de l'année quoi.
1: Et puis les frais judiciaires, tout ça, enfin si vous devez, ou les frais, parce que bon, j'imagine que pour faire une poursuite, vous avez dû avancer des frais, je pense.
0: Moi j'en ai avancé, et puis dans ce formulaire justement, là, il demande, et puis justement j'ai fait que ce soit la partie adverse
1: qui devra payer.
0: Qui les paye, quoi.
1: D'accord. Vous n'avez plus du tout de contact avec cette personne, alors, par rapport à ça?
0: De temps en temps, il me téléphone et puis du coup, il me demande de l'enlever, etc. Mais j'ai dit non, maintenant moi je ne l'enlève pas, je reste sur ma position, tu as pas été correct par rapport à moi, donc moi je n'ai pas de raison de l'enlever. Quoi.
1: Mais il n'a qu'à payer, et puis comme ça vous pourrez l'enlever finalement. Ben, ouais,
0: c'est ce que j'ai dit, si tu payes, elle sera enlevée et puis du coup elle n'aura pas de soucis par rapport à ça. Parce que j'ai dit par rapport à ça, j'ai dit moi je ne suis pas non plus avocat ou rien, mais je me suis quand même posé la question à ma protection juridique. C'est ce qui risque ce monsieur. Bah, il risque quand même une saisie de salaire, plus peut-être s'il a rien de plus, des biens ou tout ça. Quoi.
1: Ouais, bah, donnez voir un chiffre entre 1 et 6.
0: Le 4, s'il vous plaît.
1: D'accord.
0: Parce que là aussi, l'une dans l'autre, je profite pas d'en tirer les cas, lui, il s'en fout, les problèmes de chiens à la maison aussi, en gros, ça le regarde comme, pour moi, ça le regarde aussi un peu, parce que c'est aussi un peu ses chiens. Mmh. Et puis, il s'en fout, c'est tout moi qui, ouais. C'est tout moi qui porte rapport à ses soucis, quoi.
1: Lui, ça l'atteint pas, quoi, en fait, puisque, voilà, il n'a pas les chiens. Alors, parce que... Je dis comme ça, j'imagine que vous l'avez déjà fait. Est-ce que vous avez essayé quand même de négocier avec lui en disant, mais écoute, tu me dois 700, peut-être plus des frais, paye-moi 200-300 francs par mois. Et puis comme ça, vous avez essayé de lui dire ça et il ne veut pas?
0: Déjà, et j'ai relancé aujourd'hui, j'ai relancé la chose aujourd'hui. Ça fait un moment que je n'avais pas relancé et je lui ai mis un échéancier sur 7 mois. Sur 7 mois pour payer les 700 francs, plus tous les mois, il devra respecter à payer à jour le reste des frais par mois. Donc ça lui fait quasi 200 et quelques francs à payer par mois. Donc du coup, apparemment, il m'a répondu et puis il ne veut pas.
1: Il ne veut pas. Parce qu'il me semble, sincèrement, ce que je vois dans les cartes, alors je ne dis pas que c'est quelqu'un qui roule sur l'or, mais c'est quelqu'un qui pourrait quand même, quand je dis pourrait quand même, il y met de la mauvaise volonté, ça c'est sûr. Il y met de la mauvaise volonté. Il pourrait, alors je ne dis pas qu'il a des millions, beaucoup d'argent d'avance et qu'il a un gros salaire, ça j'en sais rien, mais ce que je ressens d'après les cartes et ce que vous me dites aussi, il aurait la possibilité de le faire, mais il ne veut pas parce que c'est quelqu'un qui a la tête dure, il a dit je ne paierai pas un point, c'est tout, alors qu'il pourrait, et puis comme ça, ça enlèverait ces tensions et puis cette poursuite, etc. Donc voilà, moi je pense, enfin d'après ce que je vois, il aura beaucoup de peine à rembourser, mais vous devriez...

0: là aussi trouver une entente à certains moments, parce que où il n'est pas très, je sais pas comment dire, où c'est pas très malin, parce qu'il peut faire opposition, vous faites une mainlevée, puis après ça fera plus de frais pour finir, c'est 700 francs, ça va devenir 2000, je dis n'importe quoi, 1500, 2000 francs. Et la dette va s'accumuler, et comme vous dites, si ça finit par une saisie de salaire, bah, il n'aura pas le choix. Donc il a intérêt, moi c'est ce que je dis, c'est pas ce que je pense, ça c'est ce que je dis, il a intérêt à s'arranger avec vous avant que ça aille trop loin, et puis que ça lui tombe dessus comme une massue sur la tête, et puis qu'on lui retire X francs, 350, je dis comme ça, 300, 350 francs de salaire par mois, et jusqu'à concurrence de que la dette soit payée, et puis finalement, ça sera plus embêtant que de payer 200 et quelques, et puis d'éviter des frais de poursuite, peut-être de justice, etc. Donc voilà, moi je pense que, il me semble, hein, mon ressenti, qu'il finira par comprendre quand même qu'il a intérêt quand même à aller de votre côté, puis à s'arranger, puis à payer, que d'aller trop loin. Et puis s'il ne le fait pas, ben, tant pis pour lui. Mais en tout cas, les cartes sembleraient plutôt favorables. Voilà, c'est un arrangement quand même. Mais c'est vrai que pour l'instant, j'ai oublié de dire ça, pour l'instant, il est ce qu'on appelle dans l'opposition. C'est-à-dire qu'il a la tête dure, puis il ne veut pas, comme vous avez dit.
1: Il veut pas, donc
0: non, je paierai pas.
1: Et j'ai eu même ses parents, et puis ses parents, bien sûr, ils m'ont un peu menacé, et puis surtout son papa, et puis il me dit, ouais, je vais prendre un avocat, vous avez foutu mon fils en poursuite, puis je fais, mais vous savez pourquoi, monsieur? Vous savez qu'on avait un contrat par oral avec ce monsieur.
0: Oui. Vous êtes là? Ah. Allô, allô? Je n'entends plus le Zod. Il y a dû avoir une coupure. On va peut-être le retrouver dans quelques instants. Il y a une coupure. Le téléphone qui était déchargé, ça arrive. Voilà. Ouais, j'ai entendu un clic, enfin pas un clic, hein, comme une coupure tout d'un coup. Peut-être vous l'avez certainement entendu aussi chez vous. Voilà. Donc ça, son dernier mot a été coupé en deux. Je n'ai pas entendu la fin du mot qu'il est en train de me dire. Ah. Oui, allô?
1: Voilà, bonsoir.
0: On a été coupé.
1: Oui, c'est pas que j'ai pas payé ma note de frais. Hein, je vous connais par cœur.
0: Non, j'ai jamais dit ça.
1: Je vous rassure, mauvaise langue comme vous êtes, on a aussi de l'électricité. Hein.
0: Ouais, ouais. Ah ouais, c'est arrivé jusqu'à Fribourg. Ah bon, bah, écoutez, première nouvelle. Mais non, mais j'ai dit peut-être que vos téléphones étaient déchargés, je ne sais pas, ou quelque chose comme ça. Des fois, ça arrive.
1: Non, on était coupés.
0: On était coupés. Donc vous étiez en train de dire, oui.
1: Oui. Du coup, il m'a un peu menacé parce que du coup, j'avais mis son fils en poursuite et puis du coup, il comprenait pas et puis il m'a menacé qu'il voulait prendre un avocat pour un peu démêler cette affaire-là. Et puis moi, j'ai fait comprendre à son papa qu'il n'y avait pas à faire ça. C'est que moi, j'avais fait plusieurs tentatives pour qu'il paye en plusieurs fois et il a refusé. Donc maintenant, ça fait plusieurs mois que j'attends aussi mes sous, donc j'ai fait ce que je pensais bien faire et puis de le mettre en poursuite afin de faire valoir mon droit, quoi.
0: Tout à fait. Mais le papa était au courant de ça ou pas du tout?
1: Oui, il est au courant.
0: Alors, puis il dit pas, oui, je vais essayer de convaincre mon fils, il faut qu'il vous paye. Lui, son fils, il tient parti de son fils, je pense.
1: Ah ouais, et puis du coup, c'est pas négociable, quoi. Donc du coup, je risque même d'aller encore plus loin si tout d'un coup, son papa, il décide d'aller plus loin au tribunal et puis que du coup, ça risque de me retomber dessus, quoi.
0: Moi, ce que je ressens, mon cher Zod, ce sont des menaces pour vous faire peur. Vous savez... sans être médium, c'est pas un ressenti, là, c'est de la logique. S'il engage un avocat, patati patata, ça va lui coûter bien plus cher que les 700 francs. Donc c'est pas très malin de faire ça pour une affaire. Ça sera une affaire de 50 000 francs. Bon, j'engage un avocat. Ouais. Voilà, mais c'est pour 700 000, de, je sais pas, 700, 800 000 francs. S'il engage un avocat, au prix où sont, je, rien contre les avocats, mais au prix où sont les affaires, les avocats et tout ça, ça va lui coûter bien plus cher.

0: pour peut-être perdre aussi. Donc ça m'étonnerait. Moi, à mon avis, et je le ressens très fortement, ça j'ai dit une chose qui me semblait logique, mais ce que je ressens fortement, c'est qu'il a... Il s'est dit, je vais lui faire peur en disant, je vais apprendre un avocat, tout ça. Puis peut-être, oh, mon Dieu, non, non. Mais n'ayez aucune crainte, il ne va pas prendre... En tout cas, je ne sens pas qu'il va prendre un avocat. Alors peut-être qu'il peut aller voir un juriste, qu'on paye un petit peu pour savoir qu'est-ce qu'il peut faire, ça, pourquoi pas. Mais je ne le sens pas prendre un avocat, un vrai avocat pour cette affaire-là. C'est trop peu important, à mon avis. Hein. C'est important pour vous, mais c'est pas une chose qui... Voilà, comme j'ai dit, on parlerait de 30, 50 ou 100 000 francs, ça serait différent. Ouais. Voilà, mais je pense pas. Voilà. Ne vous inquiétez pas pour ça. Il va pas le faire. C'est une intimidation. Il a voulu vous intimider. Voilà, je vais y arriver. Intimidation.
1: Et voilà. Du coup, par rapport à ce que je vous ai dit, juste pour finir, du coup, moi, là, j'ai argumenté par rapport, parce qu'on doit donner les motivations, monsieur. Et j'ai marqué mes motivations que ben, ce monsieur n'avait pas respecté concrètement le contrat oral qu'on a fait. Et j'ai mis en appui toutes les factures que j'ai avancé l'argent, etc. Et notamment ces 700 francs, etc. Donc du coup... Là où est-ce que vous ressentez que ça va pas même aussi appuyer par rapport à la décision que cette personne va prendre.
0: Moi, ce que je ressens de vous dire, c'est que un contrat oral, les paroles s'envolent. Moi, je vous conseille la prochaine fois que vous avez un truc comme ça, de le faire par écrit. Parce que vous, vous dites...
1: Qu'il voulait pas, et parce que moi, je l'avais préparé.
0: Alors voilà, mais dit, alors à ce moment-là... Mais
1: Je l'avais préparé, et à ce moment-là, lui, il ne le voulait pas.
0: Mais il sait peut-être pourquoi, parce que, effectivement, maintenant, vous... Alors, je sais qu'un contrat oral, ça vaut comme un contrat, mais il faut pouvoir le prouver, parce que vous vous dites, on a convenu qu'il paierait la moitié, puis lui, il va dire, ah, oh, mais j'ai jamais dit OK, j'ai jamais dit ça, c'est lui qui a cru ça, et puis c'est après, ça devient sa parole, ou votre parole contre la sienne. C'est, voilà, comme on dit, les écrits restent, les paroles s'envolent. Alors, je comprends, alors si vous aviez préparé un truc écrit, c'est très bien, je pense que vous avez bien fait. Si lui n'a pas voulu le signer, c'est qu'à mon avis, il avait déjà une idée derrière la tête, puis s'est dit, si je signe, je m'engage, et puis comme ça, je me libère quand je veux de tout ça. Il a peut-être payé au début, puis après, il a dit, mince, je ne paye plus. Donc, voilà, peut-être que ce qu'il faudrait faire, vous savez, moi j'ai une idée, je ne sais pas si c'est un ressenti ou un truc logique qui me vient, c'est peut-être de lui dire, tu veux que je retire la poursuite? Oui, alors tu me signes le papier comme quoi tu me dois cet argent. Ah non, ben alors je continue avec la poursuite.
1: Ah, une reconnaissance de dette, quoi.
0: Voilà, oui, tout à fait, une reconnaissance de dette. Tu dis, tu me signes une reconnaissance de dette et j'enlève la poursuite. Mais si tu signes pas, je n'enlève pas la poursuite. Alors vous lui mettez comme ça un petit peu le couteau sous la gorge, je sais, c'est pas très sympa, mais quelque part, lui, il n'est pas sympa avec vous parce qu'il ne tient pas parole non plus de ce qui dans ce qui s'était engagé. Et vous devez tout assumer les frais et tout ce qui s'ensuit pour le chien. Donc voilà, donc moi je. Il s'en fiche, alors moi je ne le raterai pas non plus. Voilà, c'est... Écoutez, c'est une idée, je ne sais pas si elle va marcher, mais puisqu'il veut que vous retiriez la plainte, vous dites, tu n'as pas voulu signer l'autre fois, tu me signes une reconnaissance de dette, ou comme quoi tu me signes ce qu'on avait convenu, sinon je ne retire pas la poursuite. Et puis il va dire, ah non, non, je ne signe rien, bon, bah, alors tant pis, la poursuite, elle continue, elle ira au bout, tu auras une saisie de salaire, patati patata, dites-lui, et tu verras ce qui va se passer. Ou mon père va prendre un avocat, ben prenez-le, vous allez voir ce que ça va vous coûter, 3-4 000 francs, si c'est ça que vous voulez, ben hein, c'est pas très malin. Bon,
1: enfin. C'est un peu ce que je lui ai dit cet après-midi, puis j'ai dit, tu verras, ils vont être contents aussi au boulot, que t'as une saisie de bonne... Que t'as une saisie de salaire, parce que...
0: C'est jamais très... Bon, c'est une chose qui, je veux pas dire qui est courante, mais qui arrive aujourd'hui, les employeurs, ils ont l'habitude, mais ça fait pas des bons points, en fait, pour la personne. Ils disent, oh là là, il a une saisie de salaire. C'est jamais très... Voilà, parce qu'on est vite jugé en disant, mais il a des ennuis, nanani, nanana, il ne paye pas ses factures, donc on est vite jugé aussi là-dessus. Et ça peut, par exemple, si vous prétendez, je dis comme ça, une promotion ou avoir plus de travail, ou bien, de, voilà, ça va le freiner, ça va le freiner. Donc je ne sais pas si c'est une très, très bonne chose. Dites-le lui aussi ça. Ce n'est pas très malin d'avoir une saisie de salaire, comme vous lui avez dit, parce qu'après...
1: Ça, je lui ai dit, hein.
0: Ah, voilà, c'est bien. C'est bien.
1: Je lui ai dit, fais gaffe, parce que je dis pour le moment, t'as des biens et tout ça, mais j'ai dit, tu sais, ça peut aussi plus partir, hein, tu sais. En principe, ils prennent l'argent pour commencer sur le salaire, mais après, pas que. Hein,
0: Est-ce qu'il habite chez ses parents encore?
1: Oui.
0: D'accord. Alors, c'est pour ça que le père s'en est mêlé, parce que, voilà. Alors, en plus... Il habite chez ses parents, donc il ne paye peut-être pas grand-chose de loyer, leur donne peut-être quelque chose pour la nourriture, donc il a quand même un bon salaire, d'après ce que le travail qu'on m'avait dit qu'il faisait. Moi, je vous dis, c'est de la mauvaise volonté, parce que je dis comme ça, hein, j'en sais rien, je ne suis pas à sa place, je ne sais pas les factures qu'il a, je ne sais pas si c'est un dépensier, mais 200-300 francs par mois, il pourrait vous les payer, ou 200 francs, ou 150, mais il pourrait vous les payer sans autre, mais il a la tête dure, et il se dit non, ce n'est pas moi qui ai le chien, donc je ne veux pas payer. Et comme vous avez fait ce contrat parler et non écrit, enfin vous l'aviez fait mais il n'a pas voulu le signer, moi je sincèrement c'est pas pour vous accabler mon cher Zod, mais j'aurais insisté, je lui aurais cassé les pieds.
1: Ah mais moi j'ai insisté plusieurs fois hein, et le contrat je l'ai signé et je l'ai imprimé et signé plusieurs fois et il n'a jamais voulu etc quoi.
0: Ouais, alors c'est déjà, je pense que là vous êtes déjà méfié parce que quelqu'un qui ne veut pas reconnaître et signer quelque chose, c'était simplement un contrat d'entraide ou bien de partage de frais, il ne veut déjà pas signer ça, donc on voit déjà la mauvaise foi ou la mauvaise volonté qui est là déjà présente, hein, donc voilà, bon. Ok, autre chose encore ou pas?
1: Non, si. Je ne vois rien de particulier hein, pour le moment.
0: Bon, écoutez, en tout cas, merci beaucoup, beaucoup d'être passé. Tenez-nous au courant de cette histoire de poursuite et puis aussi pour votre appartement. Ça m'intéresse et puis de savoir un petit peu quelle est la suite pour ces deux affaires. Et puis, tout bon pour vous, belle fin de soirée et puis bel été encore. Hein. N'hésitez pas à nous rappeler si vous avez besoin, d'accord?
1: Ça marche, merci, bel été à vous et puis merci beaucoup à toute l'équipe.
0: À bientôt, au revoir mon cher Dodds, au revoir. Voilà, ah là là, c'est pas facile la vie, hein, mais c'est vrai que, en attendant, on a le temps, je vous raconterai une petite anecdote, peut-être je vous l'ai déjà raconté, il y a de ça... plus de 30 ans, peut-être même 40, je ne sais plus, 35-40 ans, j'avais eu, je ne vais pas citer de nom, un ami à mon frère qui était revendeur, vendeur de téléviseurs, de choses comme ça. Et puis, notre téléviseur avait rendu l'âme, et puis ce monsieur nous a amené un téléviseur. Et puis, ce qui s'est passé, c'est qu'on l'a gardé 2-3 semaines, et puis il fonctionnait mal, ou je ne sais plus ce qu'il y avait, il y avait des soucis. Et en fait, je l'ai appelé, j'ai dit, écoutez, votre téléviseur, il ne va pas, il est venu, il est reparti, et puis voilà, et il n'allait pas. Et un jour, j'en ai eu marre, je lui ai, peut-être 3 mois après, je lui ai rendu le téléviseur. J'ai dit, mais ça ne va pas, on achètera ailleurs et tout ça. Bon. Et puis ce monsieur, il m'a réclamé, je ne sais plus si c'était le prix du téléviseur, ou en tout cas une indemnité, en tout cas plus de 1000 francs. Et moi, j'ai dit non, je l'ai rappelé, j'ai dit non, mais ça ne va pas, tu nous as vendu quelque chose qui ne fonctionne pas, donc moi, je ne suis pas d'accord de payer pour quelque chose qui ne fonctionne pas. Et puis, ce monsieur nous a mis aux poursuites, on a dû passer devant un juge, je ne dirais pas lequel, mais dans la région de Lausannoise, on a dû passer devant un juge avec lui. Et malheureusement, il a gagné. Et moi, j'ai expliqué au juge, mais il ne fonctionnait pas, tout ça, patati patata. Et j'avais peut-être 25, 27, 28 ans, je ne sais plus. J'avais moins de 30 ans. on apprend hein, quand on est jeune. Et puis ce monsieur, ce juge, après l'autre personne, la partie adverse est partie, puis le juge m'a appelé, il m'a dit, je peux vous donner un conseil? Vous avez fait des tas de téléphones avec ce monsieur, oui, il fallait faire des lettres. Tout par écrit, si vous aviez eu des lettres et des choses comme ça, vous auriez gagné. Mais comme c'était du blabla, blabla, allô, oui, ça va pas, vous auriez fait par écrit, alors je vous assure qu'il m'a donné une bonne leçon, et depuis ce jour-là, tout ce que je fais, à 95%, c'est par écrit. On signe un papier. Je sais, parce que, comme je l'ai dit, les paroles s'envolent, et puis c'est ce que m'a dit ce juge. Il était très gentil, il a dit, je ne peux rien faire. Lui, il a des factures, vous ne les avez pas payées, vous avez contesté, je comprends, mais vous l'avez fait par téléphone, vous ne l'avez pas écrit. Je ne suis pas d'accord, votre télévision... Et si vous aviez eu des copies de lettres comme ça, eh ben, on aurait pu le confronter. Vous voyez, il a bien dit qu'il vous a appelé plusieurs... Enfin, il a écrit plusieurs lettres, comme quoi ça n'allait pas, et vous auriez gagné. Et puis c'est lui qui aurait perdu. Mais voilà, dans ce cas-là, ben c'est... et puis j'ai dû payer, hein, c'est sûr, hein, plus les frais de justice. Mais ce juge m'a donné un bon conseil qui m'a servi tout le reste de ma vie et qui m'a dit, monsieur, tout par écrit dans l'avenir, comme ça, vous, au moins, vous vous protégez. Et il avait raison. C'était, bon, quand on est jeune, ouais, bon, salut, ça va pas le télé. Moi, j'ai pas pensé à faire par écrit, hein, mais je sais pas si je vous avais déjà raconté cette histoire, mais peut-être que oui, mais c'est vrai que c'est important, et je le dis aussi, s'il y a des jeunes qui nous écoutent, ou des moins jeunes, faites tout par écrit. Ne blabla, comme disait le Dodds, c'est toujours compliqué parce que voilà, c'est la parole de l'un contre la parole de l'autre. Et on va prendre la parole aussi à quelqu'un qui vient nous arriver. Oui, allô, bonsoir.
2: Oui, bonsoir Bruno.
0: Comment allez-vous?
2: Je vais bien, vous aussi?
0: Oui, ça va mieux. Je l'avais dit l'autre jour à une personne au téléphone, je suis tombé. J'ai loupé une marche, hein, bêtement, c'était dans la nuit, je voyais pas, puis je me suis fait une belle entorse. Mais ça va maintenant, ça va, ça a passé, ça va mieux, parce qu'à un moment j'avais mal à la cheville. Hein. Alors je suis en train de noter.
2: Je veux bien croire.
0: Mais à part ça, disons, parce que vous me disiez comment ça va, mais c'est vrai que voilà, c'est embêtant. Ça faisait longtemps que je ne m'étais pas fait une entorse, donc voilà, j'en ai eu fait.
2: Mais l'entorse, ça fait mal en plus, hein.
0: Oui, parce que j'ai mis une bande, j'ai mis de la crème, je n'ai pas été chez le médecin, et puis ça a passé tout seul. Hein. Maintenant, ça va. On va dire que c'est à 90% dehors. La dernière personne, c'est bien 53?
2: Oui, tout d'accord. À fait, c'est ça.
0: Voilà. Oui, ben c'est voilà. Ça. Après, bon, comment dirais-je, si je m'étais cassé quelque chose, j'aurais été chez le médecin. Je ne suis pas pour ne pas aller chez le médecin, mais j'ai bien vu que c'était simplement la cheville, et puis que... Voilà, c'était une entorse, comme on appelle. Voilà, la prochaine fois,
2: c'est vrai que ça prend quand même quelques jours.
0: Oui, ça m'a pris une bonne semaine, mais ça va. Maintenant, je sens, je vous dis, à 95%, je ne sens plus rien. Mais j'ai bien mis de la crème, massé, mis des bandes pour tenir un petit peu cette cheville. Et puis, ça m'a bien aidé, effectivement. Voilà. Mais vous me disiez mieux, comment ça va. Mieux. Je dis, voilà, ben, à part la cheville, tout le reste va bien. Alors, ma chère, je vous écoute. Qu'est-ce que je peux faire pour vous?
2: Ben, vous vous souvenez, de toute façon, certainement de moi, je vous ai appelé il n'y a pas très longtemps. Là, j'ai gagné le concours, merci beaucoup. D'ailleurs, je profite de dire.
0: D'accord, super.
2: Et puis, j'ai toujours pas de nouvelles. Et puis, je voulais que vous fassiez un petit tour.
0: Pas de nouvelles de la personne qui commence par P, c'est ça?
2: Exactement.
0: Ah oui, je me souviens. Vous m'avez appelé à l'arrière, hein, il n'y a pas longtemps.
2: Oui, puis plusieurs fois aussi là en direct, oui.
0: Tout à fait. Alors.
2: Je voulais voir ce que
0: disent les cartes.
2: Pensiez. Bon, on m'avait dit la dernière fois hein, qu'il était un peu fâché, puis que il allait bouder un petit peu. Ben, je suppose qu'on est en plein dedans, quoi.
0: Oui. Ben, donnez-moi un chiffre entre 1 et 6, s'il vous plaît.
2: Le 3.
0: D'accord. 3.

0: Ah, en tout cas, il a la tête dure, c'est ce que disent les cartes tout de suite. Hein. Il est, il est quoi, oui. Il est quoi comme signe de
1: Cancer.
0: Cancer. Ah oui, au moins ça. Ouais.
1: C'est pas non plus les plus doux hein, quand ils ont, je sais pas. Ils peuvent être très très famille, très doux, mais ils ont quand même aussi un peu.
0: Mais ils ont. Alors crois. Moi, je suis pas très signe. Je demandais juste comme ça parce qu'effectivement, il y a des signes qui plus. Sont plus forts que d'autres. Et puis qui, voilà, il y a des tendances, mais je suis pas à faire de l'astrologie. C'est pas mon truc. Hein, mais

0: ce que me disent les cartes, c'est qu'effectivement, il a la tête dure et puis la rancœur ou la rancune peut durer assez longtemps. Et c'est quelque... Par contre, on voit le retour, effectivement, peut-être très épisodiquement au départ, c'est-à-dire on se voit une fois et puis on ne se revoit pas quelque temps. Mais c'est vrai que, c'est ce que je vous avais dit, il vous fait un petit peu, entre guillemets, payer ce que vous lui avez dit, qu'il a assez mal pris. Et je répète un petit peu, parce qu'on s'est déjà parlé à l'arrière, c'est son, comment dirais-je, son ego,
1: sa fierté,
0: ouais. Merci, qui parle et qui, voilà, il a dit, ah, elle a voulu faire comme ça, alors maintenant, moi, je fais comme ça, puis elle ira se faire voir, pour rester poli. Donc, voilà. Mais bon, on voit quand même qu'il y a quelque chose, en tout cas, il y a une chose que je remarque et que je ressens, peut-être je vous l'ai dit, je ne sais plus, vous lui manquez quand même. Il pense à vous, mais la fâcherie ou l'énervement qu'il a contre vous prend le dessus, puis il dit non, je ne veux pas l'avoir pour l'instant. Et en fait, il est un petit peu tiraillé. Ça viendra, il lui faudra du temps, c'est comme j'ai dit, difficile à dire si c'est quelques mois ou plus, hein, c'est possible. Ça fait déjà combien de temps que ça dure, depuis quand, vous dites, vous m'avez dit l'autre fois?
1: Là, ça va bientôt faire 2 mois qu'il n'y a plus du tout de nouvelles. La dernière fois que, par contre, que je vous ai appelé, vous m'avez demandé si j'avais même pas vu sur les réseaux ou autre chose, quelque chose de sa part.
0: Oui.
1: Puis je vous ai répondu non. Et le lendemain, quand je vous avais appelé, j'ai vu quelque chose. Alors que je n'ai jamais rien vu de sa part en bientôt 4 ans.
0: D'accord.
1: Je m'étais demandé si ce n'était pas un peu pour me titiller, pour voir si j'allais réagir. Chose que je n'ai pas faite.
0: Parce que
1: j'ai repensé à vous.
0: Il disait quelque chose, alors sans dévoiler, il disait quelque chose
1: ça
0: de...
1: Non, ça ne me concernait pas du tout. C'était plutôt un gag avec... il y avait le foot là dernièrement et tout. Et puis...
0: D'accord.
1: Et puis voilà, c'était plus sur un gag, si vous voulez. Donc ça paraissait assez neutre, mais je ne l'ai jamais vu rien être.
0: Mmh.
1: J'étais étonnée que, voilà, je me suis demandé si c'était pas un peu pour voir
0: alors,
1: si j'allais réagir. Mais bon,
0: alors,
1: peut-être pas. Hein,
0: alors,
1: je sais pas.
0: J'ai fait travailler mon ressenti pendant que vous parliez. Je pense quand même que... effectivement, je pense qu'il a, il sait que vous regardez les réseaux sociaux, les choses comme ça.
1: Ça, il a pu, de toute façon, il a pu voir que je l'ai vu, parce que c'est, bon, je sais pas si, ça commence par W.
0: Oui.
1: Et puis ça finit par P. Je sais pas si je peux dire le nom.
0: Oui, tout à fait.
1: Voilà, c'est service messagerie, puis ouais. C'est un statut, l'actualité, je sais pas comment
0: d'accord.
1: Ils appellent ça, que ça reste que 24 heures. Voilà.
0: Ouais. Moi, je pense
1: que... Alors, je veux dire.
0: Ce que je pense... Enfin,
1: et j'ai jamais rien vu de sa part.
0: Ouais. Moi, je pense,
1: là-dessus. Hein.
0: Moi, je pense, enfin, en tout cas, pas ce que je pense, comme j'allais dire, mais je ressens quand même que c'est une façon un peu détournée de...
1: Oui.
0: Voilà. Ah ouais. C'est pas direct, parce qu'il a pas parlé de vous, mais il a parlé d'autres choses, mais il se dit comme ça, elle verra, et puis voilà. Mais je pense que c'est... Enfin, en tout cas, mon ressenti va dans ce sens, que c'est une façon détournée de... De vous dire qu'il est là, puis que voilà.
1: Ouais.
0: Mais voilà. Mais écoutez, je pense que encore une fois, difficile à dire. C'est malheureusement, on ne donne pas en haut si c'est 2 mois, 6 mois, une année ou 3 mois ou 5. Ça, c'est difficile à dire encore une fois. Mais il y a quand même un retour et c'est ça qui est important. Par contre, moi, ce que je ressens de vous dire, ma chère, je ne veux pas dire votre nom, ma chère madame, c'est que.
1: Oui.
0: Quand vous vous verrez, sans se prendre la tête, sans se fâcher, il faudra peut-être mettre une fois... Je crois que vous m'aviez dit que c'est déjà arrivé plusieurs fois, mais pas aussi long, les ruptures, hein, c'est bien juste.
1: Oui, exactement, tout à fait, ouais.
0: Il faudra peut-être lui dire...
1: Là, ouais.
0: Ouais, faudra peut-être
1: un
0: lui
1: peu
0: dire
1: plus long.
0: Que vous n'êtes pas là sur un tablard à attendre que monsieur veuille bien revenir, que peut-être la prochaine... Si ça arrive encore une fois, peut-être que quand il viendra, vous serez plus libre. Moi, je lui dis, je lui dirais, parce que quelque part, il sait. Moi, je ressens aussi qu'il sait que vous tenez à lui, et il en profite un petit peu. Bon, la capacité. Mais en faisant comme ça, vous pouvez très bien tomber sur quelqu'un d'autre, puis dire, truc pour pas dire son nom, je l'oublie. Et puis il revient comme une fleur dans 6 mois. Ouais, là, oui, ça va. Alors, on peut se voir. Ah ben non, pourquoi? Ben, j'ai rencontré quelqu'un d'autre. Ah bon? Et puis, ça, quelque part, excusez-moi d'être un peu, moi, je veux pas dire, et ça sera bien fait pour

0: puis qu'il y a une dispute, puis qu'il redisparaît 8 mois pour finir, excusez-moi, mais
1: non,
0: ça vaut pas la peine, ça vaut pas la peine une relation. On est d'accord. Si c'est pour qu'il vienne 1 mois, 2 mois, une dispute, et puis qu'il vous refait la tête pendant 6 mois, 8 mois, 4 mois, 1 année, pour finir, dans 10 ans, vous serez toujours la même chose. Donc, il faut, à mon avis, gentiment, encore une fois, c'est pas du dire oui, si tu refais ça, non, il faut pas aller comme ça, il faut aller gentiment, peut-être attendre un moment où vous êtes, comme je dis des fois, dans un câlin ou bien dans un moment de tendresse, de dire, écoute, moi, sincèrement, cette séparation, ça m'a fait beaucoup de mal. Moi, je ne sais pas si j'en supporterai une autre. Hein, donc, sache que...
1: Ouais.
0: Voilà. Mais vous lui dites gentiment, puis dites, écoute, réfléchis bien. Alors, c'est vrai que c'est moi qui ai blablabli, comme vous l'avez dit, je t'ai envoyé promener, mais enfin, tu connais aussi que... Voilà, si vous lui avez dit des choses, c'est qu'il a provoqué quelque part ces choses ou pas.
1: Mais le pire, c'est que la dernière fois, j'ai rien dit de méchant, j'ai juste dit qu'il y a des choses qui ne me convenaient pas, puis que ce qu'il me proposait ne me convenait pas, puis alors on en restait là, j'ai même pas été méchante en fait.
0: Ouais.
1: Rien dit de blessant, je sais pas.
0: Ouais, je sais plus, il est libre ou pas libre lui?
1: Non, il n'est pas libre.
0: Ah ben voilà. Donc ouais. Quelque part, voilà, il a le beurre et l'argent du beurre et la fermière avec. Donc, il doit aussi comprendre que, si vous, voilà, ça, je pense que ça dure depuis un certain temps, vous ne pouvez pas seulement être là comme monsieur à claque des doigts puis qu'il a envie de vous voir, et puis après, paf, il retourne chez sa copine, sa femme, j'en sais rien. Donc, il doit aussi se mettre à votre place et dire, mais écoute, c'est pas facile pour moi, toi. C'est... Alors, on se voit plus, super, mais t'as de l'autre côté, moi j'ai qui? Donc, il faut, à mon avis, il faudrait mettre les choses au point, encore une fois, gentiment, calmement, doucement, mais de lui dire, alors, je sais bien que vous n'allez pas lui dire, je ressens, vous n'allez pas lui dire, quitte ta... C'est une copine ou sa femme, où il est marié?
1: Non, il est marié.
0: Alors, je sens que vous n'allez pas lui dire « quitte ta femme pour moi », c'est pas ce que je ressens, que vous allez pas lui mettre le couteau sur la...
1: Non, du tout.
0: Voilà.
1: Non, pas du tout.
0: Je sais. Mais lui dire simplement « écoute, moi je veux bien continuer à être ta copine, ta maîtresse, ce que tu veux, mais il faut aussi faire la part des choses. Ou alors, on arrête complètement et puis moi je rencontrerai quelqu'un d'autre, il n'y a pas de souci. »
1: Mais si vous voulez, Bruno, ce qui s'est passé, c'est que, après toutes ces ruptures, la dernière fois, il voulait garder juste un contact. Donc il m'écrivait, comme il m'a eu souvent beaucoup écrit, mais sans être sûr de vouloir me revoir par peur qu'il y ait une crise. Puis j'ai dit, si c'est comme ça,
0: j'ai pas compris pourquoi il voulait juste un contact. Pourquoi
1: il voulait qu'on garde le contact, mais il était pas sûr de vouloir me revoir par peur qu'il y ait de nous une crise après. Et puis voilà. Donc j'ai dit, si c'est juste pour garder un contact, j'y vais.
0: Ça vaut pas la peine.
1: Je voyais pas trop là. Ce que je lui ai dit, mais tout gentiment.
0: Ouais.
1: Et puis voilà.
0: Et puis il l'a mal pris. Non mais.
1: Je sais pas, parce que j'ai été bien plus dure des fois que cette fois-là, donc je comprends pas trop pourquoi. Mais bon.
0: Écoutez. Comme, encore une fois, lui, il n'est pas libre. Je ne dis pas qu'il a la belle vie, parce que souvent, on croit toujours que, aussi, peut-être j'ai exagéré, que les gens qui ont comme ça deux côtés, c'est pas facile, il faut mentir, il faut vivre une espèce de double vie. C'est pas forcément évident. Et pour la conscience, à moins que quelqu'un soit complètement inconscient, pour la conscience, c'est jamais très facile. Je sais de quoi je parle, mais c'est vrai, je me mets à sa place aussi. Mais non, de bleu, ce qu'aujourd'hui, alors je me rends compte, c'est que si on est avec quelqu'un, puis qu'on ne s'aime plus, ou bien on a besoin d'aller voir ailleurs, on arrête. Pourquoi insister avec quelqu'un? Alors, il y a peut-être des enfants, je ne sais pas, mais après, il y a peut-être des intérêts, je ne sais pas, un peu, une maison.
1: Ça, moi, je pense que c'est le cas, parce qu'une fois, j'ai quand même posé la question, puis il m'a jamais tout son rien promis, puis il m'a toujours dit qu'il voulait rien changer à sa vie, puis il m'a juste dit que peut-être il y a eu justement une sorte de routine qui s'est installée.
0: Comme la plupart.
1: Ça reste un peu vague, quoi.
0: Je dis comme ça, pourquoi rester avec quelqu'un où il y a une sorte de routine qui s'installe? Alors je sais que ça arrive dans plein de couples, c'est sûr, mais à ce moment-là, peut-être que lui n'est pas heureux, mais sa compagne non plus. Donc elle a le droit aussi de rencontrer quelqu'un d'autre et de revivre quelque chose de plus plaisant. Et lui aussi.
1: Peut-être.
0: Voilà.
1: Ouais.
0: Mais

0: C'est un manque de netteté, c'est un manque de...
1: Ah mais complètement, oui. Après, ça, très bien que je m'y étais attachée. Et puis aussi, donc après, à un moment donné, il a tout fait aussi. C'est que maintenant, ces derniers temps, qu'il prend plus de distance. Puis je me dis, qu'il remarque peut-être aussi que ça m'a beaucoup blessée. Et puis, il ne veut pas revenir tout de suite, je ne sais pas.
0: Écoutez, moi...
1: Est-ce que vous pensez qu'il n'a pas l'intention de... Pour lui, il a l'intention de revenir, vous pensez?
0: Alors, on va quand même reposer la question. Est-ce qu'il a l'intention quand même? Parce que j'ai vu qu'il pensait...
1: Ou bien, quelles sont ses intentions? Enfin,
0: ouais,
1: comme vous voulez.
0: Oui, oui. Un chiffre entre 1 et 6, s'il vous plaît. Vous êtes là? Allô? Ah, alors il y a eu de nouveau une coupure. Je pense on va rappeler. Je vais attendre pour le chiffre. Je me disais que j'entendais plus rien. Qu'est-ce que je vous ai dit en début d'émission? Je le sentais. Hein. Pourtant, je parle rarement de problèmes techniques, mais voilà. C'est drôle. Bon, enfin... J'ai dit, toute l'émission, ben, elle ira bien, sauf s'il y a des problèmes techniques. Et voilà, ils arrivent. C'est peut-être les téléphones, je ne sais pas. On va bien voir. Ah ouais, dis donc, faut que je... Pourtant, j'étais chez le coiffeur il n'y a pas longtemps, mais j'ai des cheveux. J'en ai peu là-dessus, vous voyez, hein, mais ici, j'en ai... Pouf, ça pousse toujours énormément sur les côtés. Alors, si je ne vais pas très souvent chez le coiffeur, on dirait un porte-avions avec les côtés qui poussent. Donc, voilà. Piste d'atterrissage au milieu et porte-avions sur les côtés. Ben, c'est comme ça, hein, les porte-avions. C'est des porte-avions, puis la piste d'atterrissage, elle est au milieu. Donc, j'en rigole, mais c'est vrai que jeune, j'avais beaucoup, beaucoup de cheveux. Et ça, voilà, c'est comme ça. Oui, allô?
1: Oui, voilà, c'est nouveau moi.
0: On était coupé.
1: Oui, on était coupé, oui.
0: Alors voilà, donc j'allais vous dire pour voir s'il va revenir et quelles sont ses intentions, un chiffre entre 1 et 6, s'il vous plaît.
1: Ah, alors le 2, j'avais dit le 2.
0: Alors j'avais pas entendu, le 2. On a été coupé,
1: oui.
0: Le 2, d'accord.
1: Oui, oui.
0: On s'excuse, hein. Je ne sais pas si c'est de notre côté ou de votre côté, je ne sais pas.
1: Bon, il n'y a pas de souci, écoutez, c'est pas grave. Il y a quelque chose dans l'air, moi j'ai eu des problèmes avec l'ordinateur aujourd'hui, peut-être c'est ça.
0: Mais je ne sais pas, vous avez raison, une chose, moi tous ces temps, il n'y a que des choses bizarres qui arrivent, je ne sais pas. On perd des choses, on les retrouve 2-3 jours après... C'est un drôle de... Je sais pas. Enfin, alors écoutez, moi ça me dit oui. Hein, ça me dit oui, les intentions sont bonnes. Il y a l'intention de venir et de retourner, que les choses aillent mieux. Donc c'est quand même très positif ce qui sort. Hein, donc voilà. Après, comme j'ai dit, on ne sait pas quand. Donc patience, patience, patience. Maintenant... Encore une fois, j'aime pas donner des conseils, mais moi je me mets à votre place aussi, comme vous avez dit. Si c'est pour vous faire attendre 6 mois et revenir et repartir, moi je dirais, bah, écoute, on en reste là. Parce si c'est pour se voir une fois, deux fois par année, ça vaut pas la peine.
1: Alors ça c'est clair que non.
0: Alors, je sais pas, peut-être pour vous ça vous suffit, mais moi je trouve que c'est une drôle de relation finalement. Et puis ça
1: ne
0: vous apporte rien.
1: Ça avait commencé déjà tout gentiment, il faudra revenir en arrière maintenant, alors autant arrêter, ça c'est sûr.
0: Ouais. Je comprends, et vous avez raison, et puis regardez peut-être ailleurs. Est-ce qu'on a d'autres questions à faire encore?
1: Alors, juste pour la deuxième personne, pour
0: oui.
1: Ses énergies.
0: C'est votre maman?
1: Oui, c'est ma maman, oui.
0: D'accord, ses énergies. Mais elle va
1: bien. Oui.
0: Elle va bien ou est-ce qu'elle a des soucis en ce moment ou qu'est-ce qui se passe?
1: Non, elle va bien. On peut pas dire qu'elle va pas bien, mais tout d'un coup, elle a un peu des étourdissements ou tout d'un coup elle tombe sans vraiment de raison apparente. Et puis
0: d'accord.
1: Je sais qu'elle a bientôt rendez-vous chez le médecin pour faire
0: regarder
1: au niveau de la tête justement.
0: Très bien. Alors, je compte juste quelque chose. Elle est du 12, du 5, c'est ça?
1: Oui, oui.
0: 17, 18, 27, 35, 8. Un chiffre.

0: 36 pour elle.
1: Alors le 3.
0: Je pense lui faire un secret, après ça peut l'aider, si vous voulez.
1: Moi je trouve qu'elle a beaucoup des pertes de mémoire aussi. Depuis quelque temps.
0: Ah ben les années passent, hein, c'est sûr, hein, c'est sûr.
1: Oui, oui, bien sûr, ouais.
0: Ça lui fait quoi, 73 ans, c'est ça? Oui.
1: Oui, tout, oui, ouais.
0: Bon, ouais, on voit. Alors, il y a la carte comme elle est positionnée là, la baisse des énergies. Ça, c'est voilà, c'est comme on dit. Je sais plus qui c'est qui disait. Pour les hommes, on est plus près du cimetière que de l'école de recrue. Hein, ça, c'est sûr. Voilà. Ça m'a toujours fait rire cette phrase aussi. Mais voilà, donc.
1: Vous l'avez déjà entendu. Ouais.
0: Voilà, donc vous l'avez déjà entendu. Mais voilà, c'est. On voit qu'il y a quand même une baisse d'énergie, une perte de forme, mais. Des cartes sembleraient dire que ça va aller. Je pense qu'effectivement, il y a quelque chose. Alors, cette carte m'indiquerait aussi qu'il y a quelque chose. Alors, moi, je suis ni comment on appelle les gens qui font tout ce qui est cérébral. Je suis pas. Voilà. Enfin, bref.
1: Pas médecin. Comme
0: oui,
1: vous
0: mais
1: dites
0: les,
1: toujours,
0: c'est pas des. Mais je sais plus maintenant. C'est pas des. Je pensais à naturopathe, mais non. Mais ce qui. Bref, je le sais, mais ça m'échappe. Il faut. Je pense qu'elle voie un spécialiste ou quelqu'un. Effectivement, si vous dites qu'elle va faire des contrôles.
1: Oui, elle doit aller faire un petit examen prochainement.
0: Ouais, tout à fait, tout à fait. Donc.
1: Mais pour vous, c'est pas.
0: Non, je pense que voilà. Il y a la carte de la perte d'énergie. Là, ça veut pas dire. Alors les cartes ne parlent pas. Alors moi, je suis pas Dieu et j'ai pas la prétention. Voilà, je sais pas quand les gens vont partir, mais ça ne parle pas de ça pour l'instant. Hein. Donc voilà.
1: D'accord. Donc, okay.
0: Mais je pense quand même qu'il y a des choses, à faire,
1: à améliorer.
0: Oui, à contrôler. Mmh. Puis peut-être des fois avec un traitement, un médicament, les gens arrivent non pas forcément à guérir complètement, mais à stabiliser les choses. Et c'est fou. Je cherche encore ce mot de ce genre de médecin qui s'occupe de tout ce qui est. Mais c'est fou, hein. Bon, bref. Voyez.
1: Là, ça me vient même pas, alors.
0: Si l'arrière vous. Si à l'arrière vous vous souvenez, dites-le moi. Parce que. Je ne sais plus. Et pourtant, je le connais. Et moi-même, j'avais été une fois voir un médecin comme ça. C'était pas pour
1: ce qui concerne un peu les nerfs.
0: Oui, les nerfs, la tête, tout ça. Je sais plus. Bref, c'est pas grave. Donc c'est bien que d'envoyer voir son médecin, puis peut-être qu'il l'envoie chez un.
1: Mais elle doit justement.
0: On m'a dit un neurologue, voilà.
1: Voilà.
0: Un neurologue. Merci l'arrière, merci. Pourtant, je le sais, mais moi, je dis, mais même, j'ai été en voir une fois, j'avais des problèmes aux doigts, puis on m'avait mesuré la force. On m'avait mis de l'électricité, c'était assez douloureux pour me faire fonctionner les doigts, et j'avais dû aller chez un neurologue aussi. Alors voilà, donc je pense que c'est bien qu'elle voie un neurologue, encore une fois, merci l'arrière. Quand j'ai plus ma mémoire, on a l'arrière qui nous aide. Et donc, effectivement, je pense qu'il y a peut-être des petites choses à faire. Des fois, alors, vous dire ce que c'est exactement, je ne peux pas, je ne suis pas neurologue ni médecin, mais je pense que c'est bien qu'elle aille voir, qu'elle fasse des contrôles. Peut-être qu'elle devra faire un scanner ou un IRM pour voir ce qui se passe.
1: C'est ce qu'elle doit faire exactement.
0: Alors, c'est bien.
1: C'est ce qu'elle doit aller faire justement, spécialement pour la tête.
0: Absolument, absolument. Bon, voilà. Ouais. Après, on sait, hein, vous avez parlé de chute comme ça. Moi-même, je suis tombé, mais j'ai pas eu de malaise, quoi que ce soit. J'étais dans un endroit où c'était. D'habitude, il y a une lumière, c'était tout nuit. Et puis, en fait, il y a 5-6 marches. Après, il y a un plat. Il y a 3-4 marches. Et puis après, un plat et 2 marches. Puis, je me suis plus souvenu qu'il y avait 2 marches à la fin. Et puis, badaboum, je suis tombé. J'ai dit, mince, j'ai loupé les 2 dernières marches. Mais ça, c'était un accident. C'était pas dû à ma tête
1: oui,
0: ni
1: à
0: quoi
1: fait,
0: que ce
1: oui,
0: soit.
1: Oui.
0: Mais voilà. Mais c'est vrai que moi, j'entends beaucoup de gens qui, même à la maison, tombent ou qui ont la tête qui tourne. Donc, c'est qu'il y a quelque chose
1: oui,
0: qui ne va pas, effectivement.
1: Exactement. Moi, dimanche, elle était à côté de moi, puis tout d'un coup, ouf, elle est tombée, mais sans,
0: sans rien.
1: Bouger, sans rien du tout.
0: Non, ouais, ouais, ouais,
1: donc
0: ouais.
1: C'est vrai que j'ai dit, mais heureusement que tu as bientôt faire ton examen.
0: Après,
1: je voulais savoir un peu.
0: Après, je sais que.

0: Mes parents disaient toujours que quand on vient sur l'âge, ben, le cerveau il est ou la tête est moins bien irriguée, donc le sang circule un peu plus difficilement. Donc ça amène peut-être. Alors je dis pas que c'est ça, hein, mais je dis voilà, ils disaient toujours que voilà, avec l'âge, les choses ne s'arrangent pas. Mais je pense que sincèrement, ce que j'ai vu dans les cartes, c'est qu'on va trouver ce qu'elle a, et on va lui dire, ben, en prenant
1: Tant
0: tel
1: mieux
0: traitement, tel
1: alors.
0: médicament, encore
1: C'est
0: une
1: ça
0: fois, je ne parle
1: l'essentiel,
0: pas
1: ouais.
0: de guérison, mais ça va pouvoir stabiliser pour pas que les choses empirent. D'accord?
1: Tant mieux alors.
0: Ok.
1: Merci beaucoup.
0: Est-ce que vous voulez que je lui fasse le secret, peut-être, avant qu'on se quitte?
1: Oui, alors volontiers,
0: Je
1: oui.
0: pense que c'est
1: Si
0: une
1: vous
0: bonne chose.
1: avez encore un peu de temps.
0: Oui. On peut encore faire ça, si
1: Volontiers.
0: je peux. Comme ça, je vais essayer de l'aider au maximum. Et puis, de bien travailler ça, son haut du corps. Alors, vous fermez les yeux, vous pensez à votre maman et vous
1: Oui.
0: pensez au petit carré blanc. Vous me dites dès que vous êtes prête.
1: D'accord. Je suis prête.
0: Alors, j'y vais, je commence.

0: Voilà, c'est tout bon. Merci beaucoup, en tout cas, si on a terminé. Merci de votre passage.
1: Merci beaucoup, Bruno, en tout cas. Puis ben, je retiendrai tout ça en courant, comme d'habitude, pour tout ça.
0: D'accord, formidable. Je vous fais un gros bisou aussi, et puis honneur, en amitié. Merci beaucoup, à bientôt. Merci infiniment.
1: À bientôt.
0: Au revoir, merci.
1: Au revoir.
0: Voilà, la vie quand on vieillit, hein, vous le savez la plupart d'entre vous, pas les jeunes, enfin les jeunes, il y a aussi des jeunes qui ont des problèmes, enfin voilà, c'est comme ça. On commence à avoir mal là, on a mal là, on a mal à un genou, on a mal à un tibia, voilà, c'est comme ça, il y a tout qui s'use, il y a tout qui se fiche en l'air. Ce qui ne se fiche pas en l'air, vous savez ce que c'est, et qui est toujours d'actualité, c'est notre page de publicité. Avec un peu de retard, effectivement, vu qu'on avait ce téléphone, on va s'y atteler tout de suite. Et pendant quelques secondes, on va se quitter pour notre page de pub. À tout de suite.

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0: Voilà, de retour. Alors, oui, allô? Allô, bonsoir? Non, il n'est encore pas là. Est-ce qu'on peut me remontrer la deuxième personne? Oui, allô, bonsoir.
1: Voilà quoi, j'ai plusieurs questions. Je pense que le jeune homme, il a noté sur le tableau.
0: D'accord, oui. Donc, année 66, la personne.
1: Oui.
0: D'accord. Et puis vous, j'ai vu le. Alors, décidément,
1: Soixante-trois.
0: remontrez-moi le haut pour la date de naissance de la personne. Merci. 3, et puis 63. Voilà. Bonsoir madame, bienvenue.
1: Bonsoir.
0: Qu'est-ce que je peux faire pour vous? Alors, dites-moi.
1: J'aimerais déjà savoir pour le monsieur qui est né en 66.
0: Oui, alors excusez-moi, parlez bien fort s'il vous plaît, parce que je vous entends à
1: Oui.
0: peine. Bien, bien dans le micro.
1: Je parle.
0: Oui.
1: Oui, je parle bien fort,
0: Ah, mais
1: voilà.
0: je vous entends pas très bien. Voilà. Alors oui, mais parce que voilà. Alors donc, par rapport à cette personne, qu'est-ce que vous aimeriez savoir?
1: J'aimerais savoir si je vais le revoir une fois. Ou
0: D'accord.
1: quoi, si je vais le croiser ou quoi que ce soit.
0: D'accord. Ça fait combien de temps que vous l'avez pas vu?
1: Je l'ai croisé il y a une année ou deux,
0: Une
1: quelque
0: année?
1: chose comme ça. Ouais.
0: D'accord.
1: Puis j'aurais savoir, mais comme il habite pas dans la région où j'habite.
0: D'accord. Donc vous aviez, excusez-moi, je ne veux pas être indiscret, il y avait une relation entre vous, quelque chose quand même?
1: Oui, il y a eu
0: D'accord.
1: quelque chose, mais il y a bien des années.
0: D'accord. Ça a duré combien de temps, si je peux me permettre? À peu
1: Quelques
0: près.
1: années. Ouais, 3-4 ans,
0: Trois,
1: quelque chose
0: quatre ans.
1: comme ça.
0: D'accord. Et vous, depuis une année, pas de nouvelles, pas de messages, rien du tout?
1: Non, rien du tout.
0: Ni sur les réseaux sociaux non plus, je ne sais pas si vous y allez.
1: Moi non, j'y vais pas parce que j'ai pas d'ordinateur, puis j'ai pas de
0: D'accord.
1: patience.
0: D'accord. Alors, donnez-moi un chiffre entre 1 et 6, s'il vous plaît, madame.
1: 3.
0: Le 3.

0: Est-ce qu'il y a eu, parce que ça parle d'une altercation, d'une dispute ou d'une prise de tête, est-ce qu'il y a eu quelque chose il y a une année ?
1: Même pas, non.
0: Même pas, parce que il y a la carte du moral. Enfin, alors attendez, ouais, j'aurais dû aller jusqu'au. Je vais aller jusqu'au bout de mon tirage. Ouais, alors. C'est pas des très bonnes nouvelles, par contre. Vous voyez, on peut pas toujours oui, parce que les gens disent toujours, oh, vous dites toujours oui, ça va aller. Moi, malheureusement, je vois pas trop de contacts, et surtout, je vois pas malheureusement de reprise de relations. Donc là, c'est plutôt négatif. Et en fait, c'est comme si l'amour entre vous s'est bloqué, ou le sentiment est bloqué, et qu'il y a quelque chose qui ne va pas. C'est pour ça que je voyais comme... Alors, ça peut être lui aussi dans sa tête, hein, qu'il a, oui. il a changé des choses dans sa tête, malheureusement, par rapport à vous, malheureusement, encore une fois, je ne veux pas être méchant, mais son intérêt est descendu par rapport à vous, que les sentiments se sont un petit peu bloqués ou éloignés, et malheureusement... Alors, ça ne veut pas dire, parce qu'il y a quand même la carte de... Il y a quand même la carte du contact. Ça peut, mais c'est un contact, comment dirais-je, c'est un contact visuel. Vous pouvez vous voir, même si vous habitez pas la même région, on dit, oh tiens, salut. Vous pouvez vous voir quelque part, ou bien vous rencontrer ou parler, mais ça ne veut pas dire qu'il y aura une reprise de la relation, malheureusement.
1: Non, non.
0: Voilà. Donc, mais un contact, il devrait y avoir. Et puis, au début, pardon, je n'ai pas ressenti des bonnes choses, c'est pour ça que, je me suis dit, est-ce qu'il y a eu une... Parce que je me suis dit, est-ce que ce monsieur peut-être a eu des soucis de santé ou quelque chose comme ça. Je pense qu'il y a eu quelque chose, mais il est... Alors, je le ressens qu'il est sur la terre, il est vivant, voilà, parce que des fois on se dit, voilà, la personne n'en a plus de nouvelles, il lui est arrivé quelque chose, mais c'est pas... J'ai voulu contrôler ça aussi, parce qu'on ne sait jamais, mais ce n'est pas le cas. Donc il est là, il a peut-être eu des petits soucis, comme on peut tous avoir, de santé, mais c'est quelque chose qui est derrière, qui est passé. Mais c'est vrai que... Voilà, malheureusement, je ne vois pas de continu... Alors, vu, voir, certainement, parce qu'il y a quand même la carte de la table. Alors, la table, c'est une image, hein, ça ne veut pas dire que vous allez manger ensemble, pourquoi pas, ça peut. Mais la table, c'est la rencontre, on se voit, on discute, on échange, oui. Mais ça ne va pas plus loin, malheureusement. Après, on voit quand même que les choses sont bloquées. Hein, voilà. Je suis désolé de vous donner une mauvaise nouvelle. Mais on peut pas toujours donner que des bonnes, malheureusement.
1: Non, je sais qu'il est marié, puis moi, je veux pas mettre la paix de chez.
0: D'accord. Ah ben alors, c'est peut-être aussi ça. Est-ce que peut-être, je dis comme ça, est-ce que peut-être, tout d'un coup, il a pris conscience et puis qu'il voulait plus, ou bien est-ce que sa femme, tout d'un coup, parce que des fois, elle peut avoir un doute, et puis il s'est dit, oh là là, ça va fiche notre ménage en l'air, et puis patati patata, et puis il s'est calmé. Mais je vois pas de continuité, malheureusement. Ça veut pas dire que vous pouvez pas rencontrer quelqu'un d'autre, hein, mais cette personne-là, je ne la vois pas continuer sentimentalement, je vous vois pas continuer ensemble, malheureusement. Heureusement, voilà.
1: Je sais que leur couple ne va pas très bien. Donc,
0: ouais, bon, ben voilà, mais si la personne ne prend pas la décision, et puis alors après, quelles sont ses raisons exactes et tout, c'est difficile à dire, mais on voit qu'il y a eu comme une perte de sentiment, comme si il y a eu, ben effectivement, des fois, comme on dit au début, c'est tout beau, tout rose, c'est magnifique, et puis après, ben voilà, comme dans tout couple, il y a un éloignement où il y a quelque chose qui ne va pas, ou alors il s'est passé quelque chose dans sa vie, parce que comme je vous ai dit, j'ai senti qu'il y avait aussi un petit souci de santé, ou de qu'on peut tout savoir, et puis peut-être que bon, ben ça nous fait aussi réfléchir. Quelquefois, on dit, oh là là, il faut que je me calme, il faut que j'arrête mes conneries, ça ne va pas. Donc voilà, maintenant je m'occupe de moi, et puis je suis là où je suis, même si ça ne va pas dans son couple, ben voilà, peut-être qu'il a des enfants. Ils ont des enfants?
1: Je crois un ou une.
0: D'accord, qui doit être grand, je pense. Ouais.
1: Oh, je crois qu'il a bien 25 ans.
0: D'accord, ok. Avez-vous d'autres questions, ma chère madame, pour vous?
1: Oui, si je veux bientôt rencontrer quelqu'un d'autre.
0: J'en étais sûr, mais je voulais vous laisser poser la question, parce que j'allais vous le proposer, vous ne voulez pas qu'on voie si vous allez rencontrer quelqu'un d'autre, mais vous l'avez posé, donc c'est parfait. Alors, est-ce qu'il y aurait quelqu'un d'autre? Une rencontre intéressante. On dit bien une rencontre intéressante, hein, c'est pas une rencontre.
1: Oui, oui. Voilà.
0: Juste pour un soir. Un chiffre entre 1 et 6, s'il vous plaît.
1: 5.
0: Combien? 5?
1: Ouais,
0: 5. 5. 2, 3, 4, 5. 1, 2, 3, 4, 5. 1, 2, 3, 4, 5. Je parle italien, mais moi je parle plutôt espagnol. Mais italien, je le comprends, il n'y a pas de souci. Autrement, cinque en espagnol, vous aurez dit cinco. Mais voilà. Mm-hmm. Alors voilà, 1, 2, 3, 4, 5. 1, 2, 5. Alors, oui, il y a une autre rencontre, il y a la carte de la rencontre. Alors, pas tout de suite, tout de suite, tout de suite. Je pense que, comme j'ai dit, je ressens plusieurs choses. Je pense que malgré tout, malgré ce qu'on a dit de ce monsieur, qui peut-être qui vous donne plus de nouvelles, vous étiez quand même pas mal attaché à ce monsieur, c'est vrai ?
1: Oh oui. Oui, oui, encore moins, non.
0: Voilà, c'est pour ça que je vous dis, vous devez lâcher prise malheureusement avec ce monsieur, et c'est pas facile, et tant qu'on n'a pas lâché prise, c'est compliqué de rencontrer quelqu'un d'autre, parce qu'on a encore la tête qui va vers la personne. Donc vous avez besoin, c'est ce que je ressens, je veux pas dire ce que vous avez besoin, mais vous avez besoin de prendre du temps, de lâcher prise avec ce monsieur, il faut... Malheureusement, encore une fois, peut-être vous allez vous voir une fois en toute amitié. Ah, salut, salut, on boit un café, voilà. Mais je ne vois pas aller plus loin. Et puis, il faut lâcher, si je peux me permettre, je sais que c'est plus facile à dire qu'à faire. Il faut lâcher prise

0: moralement et sentimentalement. Et après, vous allez rencontrer quelqu'un, il y a la carte de la rencontre, le renouveau, et c'est pas la même. Alors, parce que des fois, on peut se dire, mais est-ce que c'est la personne qui revient? Malheureusement, pas. C'est vraiment une autre personne. Vous dire quand et comment, peut-être plutôt fin d'année, début d'année prochaine, pour l'instant, vous devez continuer ou en tout cas faire du travail sur vous-même pour lâcher et un peu oublier. Je sais que c'est encore une fois plus facile à dire qu'à faire quand on aime quelqu'un, je sais. Mais voilà, moi je vois, et je crois que vous l'avez dit vous-même, je ne vois pas beaucoup d'espoir dans cette relation, j'en vois pas du tout. Donc il faut essayer de lâcher, de décrocher et d'ouvrir votre cœur à quelqu'un d'autre, ce qui va arriver. Donc il y a quand même la carte de l'amitié, l'amour, et puis la belle rencontre avec une nouvelle personne. Donc c'est bien, en tout cas, voilà. Vous n'allez pas... Alors, après, est-ce que ça dure une année, 10 ans, ça je ne peux pas dire, mais il y a effectivement une nouvelle personne qui doit arriver et qui devrait vous convenir, et puis qui sera, ce que je ressens de vous dire, parce que j'ai les ressentis que j'ai, ça sera quelqu'un de libre déjà, donc c'est une bonne chose, et puis qui sera, comment dirais-je, différent. Souvent, hein, c'est clair que d'une personne à l'autre, on est différent, mais c'est quelqu'un qui sera beaucoup plus attentionné, qui sera proche de vous, vous allez vous voir souvent. Ça ne veut pas dire que vous allez habiter ensemble, c'est pas ce que je ressens.
1: Non, non.
0: Mais vous allez vous voir souvent, vous allez faire des petites choses ensemble. Quand je parle pas de sexe, hein. Bon, j'espère pour vous, mais je parle surtout, vous allez faire des petites sorties, des petits restos. Je vous vois pas voyager dans le monde, peut-être, je sais pas, 2 jours à Paris, pourquoi pas, ou deux jours à Zurich, j'en sais rien, mais des petites choses comme ça qui vont amener un petit peu pas mal de j'allais dire un peu de beurre dans les épinards, qui vont amener pas mal de petites satisfactions dont on a besoin aussi. Et puis votre amour, eh bien, il va se transférer sur cette nouvelle personne, et vous allez pouvoir encore plus lâcher la personne d'avant. Parce que je sais, on a beau dire on veut lâcher, il faut que je lâche cette relation, c'est pas évident à faire. Mais quand vous rencontrerez cette personne, c'est un peu normal, vous arriverez à lâcher ce passé, en tout cas. Voilà. Autre chose encore ?
1: Oui, puis financièrement.
0: Financièrement, d'accord. Alors, les finances pour vous. Vous m'avez déjà appelé ou c'est la première fois? Non, vous m'avez déjà appelé. Hein,
1: non, c'est la deux, trois fois.
0: Deux, trois fois, oui.
1: Depuis le début de l'année, je crois.
0: Votre
1: depuis
0: prénom...
1: le début de l'année, c'est...
0: Voilà,
1: trois, quatre fois.
0: Voilà, votre prénom me dit quelque chose, mais voilà. Après, il y a des gens qui s'appellent la même chose, mais il me semblait. Un chiffre entre 1 et 6 pour les finances, s'il vous plaît.
1: 3.
0: Le 3. Vous travaillez encore ou pas? Vous travaillez pas?
1: Non, là, je vais être à la retraite d'ici la fin de l'année.
0: Ah, bon, c'est une bonne chose, mais j'espère que vous avez une bonne caisse de retraite, à part la VS.
1: Non.
0: Parce que
1: moi qui
0: suis, j'ai pas de caisse de retraite, c'est compliqué, effectivement. Hein, donc c'est pour ça que je vous dis ça, après ça me regarde pas.
1: Mon AVS, elle
0: ne
1: sera pas plus haute que la vôtre, donc c'est vite fait le calcul.
0: Vous n'aurez pas trop de caisse de retraite, alors, en fait.
1: Bon, j'aurai la même paye que la vôtre.
0: D'accord. Écoutez, écoutez, moi je vois pas. Pas de catastrophe financière. Il y a peut-être eu dans le passé des petites choses qui ont été compliquées financièrement. Ça dit attention ou peut-être aux dépenses. Alors des fois, on a tous envie des fois d'un petit coup de folie ou des choses comme ça. Je ne dis pas que vous avez des coups de folie, mais attention aux choses imprévues un petit peu, de les freiner ou de dire bon, je devrais acheter ça, mais je vais attendre d'avoir un peu l'argent de côté. Mais disons, autrement, je vois pas de cas. Est-ce que vous avez perdu de l'argent dans quelque chose ou avec quelqu'un?
1: Oui, il y a bien des années, ça fait bien 25 ans en arrière.
0: Oui, mais ça vous a fichu dans une...
1: Ah oui, j'ai plus confiance. Hein.
0: Voilà, ça vous a fichu non seulement financièrement dans la mistoufle, mais aussi effectivement moralement, parce que quand on se fait blouser, quand je dis blouser, quand on se fait avoir, ben ça nous reste ancré, puis après, effectivement, on a de la peine à redonner la confiance, tout à fait. Mais écoutez, le futur me semble pas mauvais. Je ne vois pas que vous allez avoir des millions, j'aimerais bien pour vous, vous gagnez une loterie, mais ça dit que voilà, vous devrez faire attention, vous devrez effectivement compter, faire un petit peu attention, mais si vous faites comme ça, tout va bien.

0: se passer. Et puis, c'est vrai qu'il y a aussi autre chose qui apparaît. La personne que vous allez rencontrer, je ne dis pas qu'elle va payer pour vous, mais c'est quelqu'un qui sera assez à l'aise. Je ne dis pas qu'il est riche, ce n'est pas ce que je ressens non plus, mais il est assez à l'aise. Il est assez à l'aise. Donc peut-être, je dis comme ça, vous partez à Paris, vous allez dire, je paye ma voiture, il va dire, non, je t'offre ça. Donc voilà, donc il va aussi être très généreux, sans vous donner de l'argent directement, mais il va être généreux pour aller manger, il va dire, c'est moi qui paye, voilà, parce qu'il saura peut-être qu'il a un peu plus de sous que vous, mais ce n'est pas quelqu'un de riche non plus, encore une fois, mais je sens que c'est quelqu'un qui vit bien et qui n'a pas de problème financier. Donc ça, écoutez, c'est vrai que quand on est deux, même si on n'habite pas ensemble, ça aide aussi un petit peu. Puis peut-être qu'un jour, il va dire, écoute, c'est moi qui fais les courses, je te remplis le frigo. Je le sens très généreux. Je le sens très généreux. Donc ça, c'est bien aussi. Voilà.
1: Oh, puis l'autre,
0: On a fait le tour ou est-ce que vous avez encore une dernière question parce qu'il est 21.
1: J'ai encore une dernière question. L'autre qui m'a mis dans la nuise.
0: Oui.
1: Quand j'ai porté plainte contre lui,
0: oui.
1: le juge lui a donné raison.
0: Le juge lui a donné raison ?
1: Oui, oui.
0: Il vous a blousé, pris de l'argent, puis c'est lui qui a gagné ? Allô ? Ah, encore une fois, on était coupé. Bon. Alors, je ne sais pas quelle était la question. Je ne sais pas si on a le temps de... Allô ? Non, plus là. Il y a vraiment des soucis de téléphone ce soir, on s'en excuse. On va voir si elle a le temps de nous rappeler parce qu'il est pratiquement 21h52. Rappelez vite, parce qu'on n'aura pas le temps, ou alors il faudra me rappeler à l'arrière ou une autre fois, parce que là ça va être compliqué. Alors ça c'est pas mal. Donc elle a... Oui, allô ? Oui, allô ?
1: Coucou, c'est moi.
0: On a été coupé. Oui, alors vous disiez coupé. Que l'autre... Excusez-moi, l'autre personne, je vais essayer de faire vite, vous avez blousé, ou bien... Et puis c'est lui qui a gagné.
1: Oui, c'est lui qui a gagné. Le juge lui a donné raison.
0: Mais pourquoi ?
1: Parce que... je comprends pas. Puis il était en instance de divorce, puis il avait plein de poursuites et tout, puis il lui a donné raison à lui.
0: Donc, vous lui aviez prêté de l'argent ou aidé, en fait, un petit peu.
1: Oui, je l'ai aidé, puis j'ai acheté des meubles, puis voilà, quoi. Puis
0: mais vous aviez pas fait de papier, rien du tout, non plus, je pense.
1: Si, mais j'ai fait les papiers, mais il lui a donné raison à lui, parce que comme il était au revenu minimum, puis qu'il devait des arriérés de pension à sa femme.
0: Moi, mais c'est pas une raison pour donner raison. Alors, qu'est-ce que vous voudriez savoir? Ça fait longtemps, quelle est la question que vous auriez par rapport à cette personne?
1: Je voudrais juste savoir où il en est maintenant.
0: D'accord.
1: Et tout, quoi.
0: Alors, je fais vite, parce que je vous dis, il est... un chiffre entre 1 et 6, un petit chiffre.
1: 5.
0: D'accord. Bon, non, c'est pas 2, 3, 4, ça va. Vous l'avez revu ou jamais?
1: Non, plus jamais.
0: D'accord.
1: Mais c'est la rage que j'ai en moi, quoi.
0: Non, mais je peux comprendre. Et puis en plus, c'est vous qui aidez, qui veut, puis on lui donne raison. Le juge, c'était un ami ou quoi? Je sais pas, c'est
1: moi,
0: bizarre.
1: Je sais pas, en tout cas pas à moi.
0: Non, mais pas je dis comme ça.
1: À lui, sûrement.
0: Normalement, il doit être impartiaux, mais voilà. Voilà, 1, 2, 3, 4, 5... on n'est pas là pour parler de malheur, mais alors je ne suis pas sûr qu'il soit encore sur cette terre, c'est ce que les cartes m'indiquent, je ne suis pas sûr, à 60% il n'est plus là, il a eu des gros soucis dans sa vie, il a tout perdu, et voilà, il a, je dirais entre guillemets, peut-être certainement mal fini, mais et ça peut être, alors encore une fois, je n'ai pas la prétention d'être Dieu, il n'y a que Dieu qui peut dire, et encore, mais c'est comme si, parce qu'il y a quand même la carte du décès qui est là, où il a eu, alors s'il n'est pas décédé, il a eu des gros soucis de santé, et à mon avis, voilà, donc vous savez, ma chère madame, alors je sais que ça ne compense pas l'argent que vous avez perdu, mais tout se paye dans la vie, donc voilà, je pense que d'avoir profité de vous, puis ensuite encore gagner le procès, c'est quand même incroyable en fait, voilà, mais bon, des fois il y a des injustices incroyables.
1: Je voudrais juste, d'après vous, est-ce qu'il a vendu les meubles que j'ai achetés?
0: Alors on me dit non.
1: Ah, il les a pas vendus?
0: Non, on me dit non. Alors, c'est ce que j'ai juste demandé. Je suis obligé de vous laisser parce qu'on est à 54.
1: Oui, d'accord, okay.
0: Je vous souhaite une belle fin de soirée. N'hésitez pas, si vous avez encore d'autres questions, à rappeler à une autre émission ou à l'arrière. Mais
1: d'accord.
0: Voilà, on est obligé de se laisser à cause du temps. On arrive au bout de l'émission. Je vous souhaite une belle soirée
1: bonne
0: à vous.
1: Soirée,
0: merci
1: bonne
0: beaucoup.
1: Soirée, au revoir,
0: merci.
1: Au revoir.
0: Au revoir, au revoir. Voilà, et oui, 21h, bientôt 55. Donc on va se quitter dans une, deux minutes d'après ce que j'ai vu. Donc je serai connecté ces jours le plus possible, pas de 8h le matin à minuit, hein, donc vous imaginez bien. Je fais ce que je peux, voilà, comme je vous ai dit, je me suis tordu la cheville, donc ces temps j'étais pas très bien, mais bon, le téléphone, ça n'empêchait pas, la cheville m'a pas empêché le téléphone. Mais enfin voilà, je me suis pas mal reposé ces temps à cause de ça. Et puis voilà, comme on dit, quand on a ça, il ne faut pas trop marcher, etc. Donc j'étais un petit peu tranquille à la maison, même si dimanche j'ai été faire une belle course en montagne, c'était pas mal. J'étais du côté du Nufnen, du... Ah, je ne sais même plus, décidément, moi aussi je perds la mémoire. Nufnen, et puis on était à la Forca, voilà, au col de la Forca, donc c'était très bien. Il y a des barrages, on a pris un petit train aussi, vapeur, c'était sympa. On a fait une belle sortie, et puis voilà, on est rentré. J'ai juste pu voir le début et la fin, un peu moins que le début, mais le début du match de l'Espagne contre l'Argentine, et puis j'ai pu voir la victoire de l'Espagne. Youpi, yes, viva Espagne. Donc voilà, je tenais absolument, c'est normal pour l'Espagne, et je suis très content qu'ils aient gagné. Je suis moins content avec les Argentins qui ont joué comme des malades. Enfin bon, bref, je ne suis pas là pour juger le foot, mais je connais un petit peu quand même. Bien, alors, dans 30 secondes, on va se quitter, donc je vous souhaite d'ores et déjà une belle fin de soirée. Pensez aux autres, dites à ceux que vous aimez que vous les aimez, qui vous le rendent bien sûr, et surtout aimez-vous les uns les autres, pensez aux autres, pensez à vous-même, donc prenez soin de vous, une très belle nuit, belle fin de soirée, à bientôt, au revoir.

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1: Bélier, essayez de vous faire entendre clairement car il semble que certaines personnes de votre entourage font la sourde d'oreille.
2: Taureau, l'expression « se faire du mauvais sang » prend tout son sens. Vos proches vont bien, ne cédez ni à la peur ni à la panique.
3: Gémeaux, avec la lune en bélier, si des querelles éclatent en famille, vous allez devoir choisir votre camp, même si vous ne voulez faire de mal à personne.
4: Cancer, ce n'est pas parce que votre partenaire ne vous a pas donné de nouvelles pendant quelques heures qu'il est parti avec quelqu'un d'autre.
5: Lion, vos collègues portent un jugement désobligeant sur quelqu'un que vous appréciez. Laissez de côté ces cancans sans rien dire.
6: Vierge, au travail, si l'indolence et la paresse vous envahissent et que l'ennui vous guette, trouvez une motivation extra-professionnelle.
7: Balance, la lune en taureau accentue vos péchés mignons. Les confiseries sont votre meilleure copine pour lutter contre un moral en berne.
8: Scorpion, avec Vénus en cancer, vous vous sentez plus vulnérable. La déesse de l'amour vient tout de même vous apporter son lot de douceur.
9: Sagittaire, si quelques problèmes de santé ou de fatigue ont entamé votre morale ces derniers jours, vous constatez une nette amélioration.
10: Capricorne, votre facilité de contact vous permet de partager vos goûts et vos passions avec la première personne sympathique qui se présente à vous.
11: Verseau, Mercure en Lion apporte à cette journée sa touche de complicité et de convivialité. À vous les sorties festives et celles entre amis.
12: Poisson, célibataire, vous vous lassez vite de vos conquêtes et avec votre grand sourire ravageur, vous vous remettez facilement en quête de nouvelles aventures.
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13: Parce que le futur est à la mesure de ce que de penser de l'humanité. Regardez ce que l'homme pense, c'est son futur. Si vous pensez de travers, vous fabriquez un potentiel de travers que vous pourrez utiliser. Si vous pensez des choses valables, que n'importe qui peut utiliser sans problème, alors vous pensez à faire à autrui ce que vous aimeriez qu'autrui pense à vous faire. Et de ce fait, vous n'avez aucune responsabilité dans la vie des gens, dans le malheur des gens. Par contre, vous avez peut-être une responsabilité dans le bonheur des gens. 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

Hallo, hallo, hallo.